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1: Il est 6h.
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1: Il est 7 heures.
2: Bonjour à tous. À la une de l'actualité, l'Iran confirme l'arrêt des combats et de la guerre au Moyen-Orient. L'accord de paix doit être signé ce vendredi avec les États-Unis. Donald Trump annonce la réouverture du détroit d'Ormuz. Conséquence, les cours du pétrole baissent de 4%. Le Royaume-Uni, la France, l'Allemagne et l'Italie se disent prêts à lever certaines sanctions visant l'Iran. Des affrontements hier à Genève en marge de la manifestation contre le sommet du G7 qui s'ouvre aujourd'hui à Évian. Selon la police suisse, près de 20 000 personnes ont défilé, dont environ 600 membres de Black Bloc. Des projectiles ont été lancés contre les forces de l'ordre et qui ont riposté avec des gaz lacrymogènes. Plusieurs bâtiments et agences bancaires ont également été dégradés. Une nouvelle vague de chaleur pourrait toucher la France à partir de mercredi. Selon la chaîne Météo, les températures vont dépasser les 30 degrés sur une grande partie du pays. Elles pourraient atteindre 35 degrés du sud-ouest au nord-est. Et si les prévisions se confirment, près de 4 Français sur 5 seraient concernés par cet épisode de forte chaleur. C'est au tour des terminales de passer le bac ce matin, c'est la philo. Une épreuve de 4 heures sur un thème abordé en classe comme par exemple la liberté, la religion ou encore la conscience. Au choix, ils devront faire soit le commentaire de texte ou bien la dissertation. Voici les ressentis de ces lycéens à quelques heures du bac. Écoutez.
3: Un peu stressé, mais ça va aller. J'espère que ça tombe sur le bonheur. Après, les autres, je sais pas trop. Parce que c'est le sujet que j'ai le plus vu en classe et qu'il est tombé au bac blanc.
4: Je suis très stressée de savoir quel sujet va tomber et comment ça va se passer. De ce que j'ai vu, il y a des grandes chances pour que ça tombe sur la liberté, la conscience.
5: Un peu stressée, mais je me dis qu'en vrai, c'est pas possible de pas avoir le bac, donc faut pas trop stresser non plus. Je sais que je connais mieux la religion et le travail qu'autre chose, mais après, il y a quand même beaucoup de notions, donc faut tout les apprendre, quoi.
2: Des propos recueillis par Miline Desbacs, l'épreuve de philosophie a un coefficient de 8 pour le bac. Cette année, près de 725 000 élèves passent le bac général, technologique ou professionnel en France. On passe au sport avec du football, la Coupe du Monde et la large victoire des Allemands hier soir face à Curaçao 7 buts à 1. La Côte d'Ivoire l'a emporté 1-0 contre l'Équateur et les Pays-Bas et le Japon se sont quittés sur un match nul 2-2. Ce soir, place à Espagne-Cap-Vert à 18h et Belgique-Égypte à 21h. La France joue demain contre le Sénégal. Voilà pour l'essentiel de l'actualité en ce lundi matin. Je vous souhaite de passer un très bon début de semaine.
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Et cette semaine, c'est à Marie de nous proposer sa sélection musicale, une mixtape qui prend son temps entre soul intemporel, rock alternatif et chansons françaises poétiques. Cette sélection est pour celles et ceux qui aiment les chansons qui racontent quelque chose, qui laissent une trace et qui accompagnent les fins de journée autant que les grands voyages intérieurs. Bonne écoute!

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2: La commune de Vernoux-en-Vivarais recherche des producteurs du terroir et des artisans pour participer à son marché du terroir et de l'artisanat organisé les dimanches matins durant les mois de juillet et d'août. Cet événement convivial a pour objectif de valoriser les savoir-faire locaux, les produits de qualité et de proposer aux habitants comme aux touristes un moment de découverte et de partage au cœur de notre commune. Producteurs locaux, artisans et créateurs, produits du terroir et fabrication artisanale, vous souhaitez exposer et faire découvrir vos produits? Rejoignez-nous pour cette belle animation estivale. Renseignements 04 75 58 11 90. L'association La Ronde organise la fête de la musique samedi 20 juin à Vernoux-en-Vivarais. À 17h, goûter, concert, apéritif avec La Ronde sur la place de l'église, chansons pop-rock, soul, latino. À 20h30, concert au Lac aux Ramiers avec le groupe Dolsax, tribe balcano-funky, suivi d'un DJ set. Toute la nuit, les DJ se succèdent au bar Le Stardèche à Marsanou. Venez nombreux, renseignements 07 87 34 42 43. Samedi 20 juin, au parc Fornat de Désagne, l'association Zikandaise vous invite à danser pour la fête de la musique. Au programme à partir de 18h, Babé les chats, un spectacle rock pour jeunes publics, suivi de 4 groupes, Les Fils de William, rock festif, Lâche pas la patate, musique cajun, panache, électro, et pour terminer, Machine Rave, musique techno. Concert maintenu dans l'espace culturel en cas de pluie, entrée à prix libre, buvette et restauration sur place, prévoir des espèces.
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0: les podcasts du collège de l'Hérieux. Yaouh!
1: Bonjour, aujourd'hui derrière le micro nous avons
2: Maceo,
1: Morgane,
3: Elena. On vous présente le projet Bien à l'en territoire auquel nous avons participé au collège.
2: Et qu'est-ce que c'est ce projet?
3: C'est une action de médiation artistique menée par la Biennale de Lyon permettant une rencontre entre un artiste et des habitants de la région Auvergne-Rhône-Alpes.
1: Ici, c'est nous les habitants, les élèves de l'option art.
2: Ça veut dire que vous avez rencontré une artiste?
1: Eh oui, on a même créé avec elle.
2: Waouh, trop bien!
1: Elle, c'est Anna Miletic.
3: Et elle est très sympa.
2: Qu'est-ce que vous avez produit avec elle?
1: On a fait très de la laine.
3: Nous avons participé à la réalisation d'un beau d'œuvre collaboratif qui sera exposé à la Biennale de Lyon en septembre de cette année. Aux grandes locaux, c'est un ancien bâtiment de réparation des trains.
2: Waouh, trop classe!
1: Il y avait aussi Karine et Sylvia, deux médiatrices de la Biennale en territoire avec nous. Et même que l'année prochaine, on ira visiter la Biennale avec l'option.
2: Trop de la chance!
3: Mais on a enregistré l'atelier qu'on a fait en compagnie d'Anna. Tu veux l'écouter?
2: Allez, c'est parti!
4: Je vais vous montrer étape par étape comment le faire. Mais ça, c'est un peu l'idée aujourd'hui de vraiment réaliser une pièce comme ça qu'on peut montrer à la Biennale. Et on va essayer de faire une composition ensemble, donc de dessiner ou composer ensemble le dessin. Ça sera sympa si on reste dans l'abstrait parce que ça permet quand même à tout le monde de entrer dedans. Vous avez des questions, des remarques?

0: du marron, parce que je sais pas.
1: Du vert jaune.
2: Que penses-tu pour l'instant de ce début d'atelier?
1: Je sais pas, pour moi ça va être super bien. C'est trop drôle de toucher la laine.
3: Bah, c'est tout doux.
4: Bah, en fait, je l'ai mangé et ça a le goût de barbapapa. Enfin, ça a la texture de barbapapa. C'est marrant.
5: Moi, j'aime bien, mais c'est fait bleu parce qu'on dirait que j'arrache des cheveux.
6: Elle vient d'où, la madame?
2: Anna. Elle vient de Zagreb.
7: Les autres dames, c'est qui?
8: Et je m'appelle Sylvia Lissardo et je suis médiatrice culturelle pour le programme Un Territoire. C'est la première fois que je participe à ce projet pour la Biennale d'art contemporain de Lyon et je suis super contente.
9: C'est quoi les médiateurs?
10: Je suis Karine Tauzin. Ben, les médiateurs, c'est un des métiers de la culture. Qui consiste notamment dans les expositions, dans les musées et pour l'art contemporain, à permettre au public de le mieux possible de rencontrer une œuvre d'art contemporain, de l'apprécier.
2: Merci.
11: Est-ce que nous sommes contentes avec le dessin, oui, avec la composition?
12: Oui. Une question, comment on va faire pour feutrer la laine sur place?
2: Ah, c'est une très bonne question. Qui...
11: Et toi, tu vas... essayer de décomposer tout le savon et tu vas ajouter aussi de l'eau qui est là. Maintenant, on va mettre de l'eau dans la laine.
13: Attention, je vais rentrer dans le du savon.
14: Oh, j'adore.
2: Alors, comment vous trouvez ça?
15: C'est trop bien.
16: C'est tellement agréable.
17: C'est toujours en plus, on dirait.
18: On est en train de fabriquer une grosse étendue de laine où ça va être exposé à la Biennale. Donc on a étalé de la laine sur du papier bulle, ensuite on a mis de la laine blanche, on a remis un peu de laine et puis là on est en train de mettre de l'eau et du savon et de pétrir, on va dire.
11: Notre pièce, elle a deux côtés, donc il faut maintenant
19: qu'on le tourne.
11: Voilà. Oh. On fait le feutrage à l'ancienne, on le fait parfois aussi avec des rouleaux. Et c'est ça qu'on va faire maintenant. On va... Ouais. Vous voyez ici un côté qui est très joli, je trouve.
20: Ça me fait penser à un paysage, par exemple la rivière avec un peu de l'herbe et de la terre sur le côté, un paysage de campagne.
11: Je vois une rivière.
21: Non, c'est
22: Lerieux.
21: Alors ça peut être
11: Lerieux.
22: Ça peut être Lerieux.
11: On a réussi très très vite, super.
2: Qu'est-ce que tu as pensé toi de cet atelier avec les élèves du collège de Lerieux?
11: Ah oui, j'étais étonnée de l'énergie et de l'envie. Et le temps a juste passé comme ça. Donc, merci beaucoup.
10: Et je suis super contente.
2: Est-ce qu'on te retrouvera à la Biennale de Lyon?
10: Oui, bien sûr, je serai là et on va faire la médiation. On va vous expliquer les autres œuvres aussi, des territoires.
2: On viendra.
10: Gracias.
23: Trop bien, ça avait l'air vraiment chouette.
24: Le projet s'est poursuivi le 9 mai lors de la fête de la tonte d'art de laine à Saint-Pierre-Ville. D'ailleurs, c'est cette entreprise locale qui a fourni la laine.
25: C'est un projet en lien avec le territoire.
23: Merci pour ce partage.
25: Et à bientôt.
24: C'était les élèves de l'option art du collège de Lerieux.
26: Merci, merci, à bientôt.
27: Est-ce qu'on pourra éclater le projet?
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2: La ludothèque itinérante Art des Jeux sillonne les routes d'Ardèche pour vous proposer des espaces de jeux libres adaptés à toutes les tranches d'âge. Au programme Jeux d'éveil, d'imitation, de construction et de société. Accès libre et gratuit. En devenant adhérent de l'association, vous pourrez aussi emprunter un ou deux jeux de société pour la maison. Elle vous donne rendez-vous le troisième samedi du mois, de 10h à midi, à la salle des expositions à Saint-Sauveur de Montagu. D'autres lieux et dates sur notre site internet www.artdesjeux.com. Le comité des fêtes du Cheylard vous invite à la fête de la musique, vendredi 19 juin, à partir de 20h30 sur le parking de la Guinguette. Au programme, Emilien Buffa et Vince Terranova, chansons françaises, Matteo Gypsies, reprise des légendes, rumba gitane, Comrade, musique irlandaise festive. Entrée gratuite, buvette et petite restauration sur place, repli à la salle des fêtes en cas de mauvais temps. Plus d'infos sur le site www.comitedesfetes-le-cheylard.com.
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1: Il est 8h.
2: Bonjour à tous. À la une de l'actualité, les armes bientôt silencieuses au Moyen-Orient. Les États-Unis et l'Iran annoncent avoir trouvé un accord de paix pour mettre fin au combat et à la guerre. Il doit être signé ce vendredi entre les deux pays. Emmanuel Macron appelle à la réouverture urgente du détroit d'Ormuz. Ça ne sera pas avant vendredi, affirme Donald Trump, le président américain, sur son réseau social. Le Hezbollah et Israël, qui s'affrontent au Liban, n'ont pas encore réagi. Des affrontements hier à Genève, en marge de la manifestation contre le sommet du G7. Il s'ouvre aujourd'hui à Évian. Selon la police suisse, près de 20 000 personnes ont défilé, dont environ 600 membres de Black Bloc. Des projectiles ont été lancés contre les forces de l'ordre qui ont riposté avec des gaz lacrymogènes. Plusieurs bâtiments et agences bancaires ont également été dégradés. Les mobilisations contre les violences sexuelles se poursuivent en France. Près de 150 associations et syndicats appellent à des rassemblements ce soir et chaque lundi devant les tribunaux en France et aussi devant le ministère de la Justice à Paris. Une grande manifestation nationale est également prévue le 4 juillet. Ce mouvement pointe une défaillance du système après la mort de Liana, cette fille de 11 ans dans le Gers. Une nouvelle vague de chaleur pourrait toucher la France à partir de mercredi, soit dans deux jours. Selon la chaîne Météo, les températures vont dépasser les 30 degrés sur une grande partie du pays. Elles pourraient atteindre 35 degrés du sud-ouest au nord-est. Si les prévisions se confirment, près de 4 Français sur 5 seraient concernés par cet épisode de forte chaleur. Une nouveauté attendue pour les patients souffrant d'obésité sévère. Les traitements anti-obésité Wegovy et Mounjaro sont remboursés par la Sécurité sociale à partir d'aujourd'hui. La prise en charge atteint 65%, voire 100% pour de nombreux patients déjà couverts au titre d'une affection de longue durée. Les prescriptions devront être réalisées par des médecins spécialistes. On passe au sport avec du football, coup d'envoi du mercato. C'est le marché des transferts. Il doit durer jusqu'au 1er septembre à 19h59, Virginie Quiénon.
3: Oui, une période qui s'annonce animée pour les clubs français. Ils disposent donc de plus de 2 mois et demi pour recruter, vendre ou prêter des joueurs avant le début de la saison. C'est une période très stratégique en plein mondial de football. Les performances réalisées pendant la compétition pourraient d'ailleurs influencer les dossiers de transfert. Les dirigeants sont donc déjà à pied d'œuvre pour préparer leurs effectifs et tenter de réaliser les bonnes affaires de l'été.
2: Merci Virginie. Et à la Coupe du Monde, l'Allemagne l'a emporté 7-1 face à Curaçao hier soir et cette nuit, la Suède a battu la Tunisie 5-1. Belle journée à tous.
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7: Demandez le potager. Bienvenue dans notre chronique jardinage. Et bonjour tout le monde.
8: Bonjour Benoît.
7: Bonjour Louise. Bonjour RDB.
8: Et bonjour Radio Saint-Ferréol.
7: Et Radio Saint-Ferréol. Et du coup à tous nos habitués.
8: Oui, bien évidemment. Si.
7: Et au nouveau.
8: Oui, toujours.
7: J'ai quelques échos maintenant quand même sur cette chronique. Hein.
8: Ah, et
7: ça
8: alors
7: commence à faire du bruit, je crois.
8: Ça y est.
7: Bah, plutôt encourageant, je dirais. Mm-hmm. Voilà.
8: Moi, je vais beaucoup réécouter les podcasts. Donc, c'est en allant sur rdbfm.com. On cherche demander le potager. Et on a la liste de tous les épisodes qu'on a fait. Et des fois, je me dis, ah tiens, vas-y, c'est la période des semis et tout. Je réécouterais bien l'épisode de l'année dernière sur les semis. Ou alors, ben tiens, j'ai une problématique avec les bambous, hein, je dis ça au hasard, dans mon jardin, toujours. Qu'est-ce qu'il avait dit, Benoît ? Tiens, je vais réécouter ça, parce que...
7: Bah, c'est vraiment l'idée en tout cas, hein. C'est de coller à la saison, coller aux besoins peut-être des personnes chez eux, avec leur jardin, avec leur balcon, avec l'espace qu'ils ont en leur possession aussi. Voilà, on essaye de coller un peu à tous ces éléments-là. Et le fait que la chronique soit un peu plus diffusée aussi maintenant sur un territoire un peu plus étendu, ben je pense que ça permet d'avoir différentes choses à évoquer, différents climats à évoquer aussi, parfois des contextes un peu différents. Donc même on peut lancer un petit appel, hein, n'hésitez pas, hein, si en tant qu'auditeur ou auditrice vous avez des questions autour du jardin, c'est quand même assez large comme sujet, ou autour des animaux, des bébêtes, des outils du jardinier, je ne sais quoi, n'hésitez pas à poser la question ou à envoyer un petit mail, hein. Parfois on peut s'appuyer sur ces éléments-là pour faire des chroniques. Donc allez-y, voilà, on vous attend nombreux sur ces réflexions-là. Mais en attendant, j'amorce du coup une nouvelle réflexion, pas des moindres, parce que c'est souvent la saison où on associe bien les plantes entre elles. Alors moi j'ai souvent cette formation d'aménagement paysager qui revient en tête, mais là on va être plutôt sur la partie encore une fois alimentaire. Comment associer des plantes dans un potager, d'un point de vue parfois esthétique, même si c'est pas forcément la priorité, mais d'un point de vue aussi alimentaire, fonctionnel en tout cas. Comment associer des plantes pour qu'elles soient peut-être d'une meilleure production, d'une meilleure qualité, et pour qu'elles ne se fassent pas concurrence. Voilà, on va voir que associer les plantes, c'est aussi éviter la notion de concurrence. Concurrence et association d'ailleurs, c'est deux termes assez intéressants à évoquer.
8: Paradoxal, mais en même temps qui ont du sens.
7: Exactement, même dans la société, on va dire économique, parfois on peut parler de concurrence, mais on peut aussi être en association avec une autre entreprise et que ça puisse se développer comme ça. Mm-mm. Donc voilà, un sujet plus large que évoqué uniquement autour du jardin.
8: Donc vas-y, éclaire notre lanterne.
7: Alors, je vais essayer d'éclairer autant que possible, Louise. Hein. Le soleil tape fort, on est au mois de juin. On fait un petit bilan juste climato. Vous dire quand même qu'on a eu deux semaines plutôt chaudes fin mai, les deux dernières semaines de mai notamment, quasi historiques hein, quand même en termes de durée, de température maximale et minimale. On est revenu à des températures un peu plus fraîches début juin, ce qui était quand même bien agréable avec une période un peu plus pluvieuse aussi. Donc le jardin a apprécié ce petit coup de mou, si on peut dire, dans la hausse des températures qui était entamée au mois de mai. Donc là, néanmoins, maintenant, c'est que nos légumes sont un peu plus en place, ils sont un peu plus étoffés. Et l'idée, c'est du coup de savoir comment associer nos plantes et faire en sorte qu'elles ne soient pas trop concurrentes entre elles et qu'elles puissent apporter une certaine robustesse au jardin. Alors, en tant que producteur, moi, je vais avoir des associations de plantes qui vont être limitées par des enjeux de production ou par des enjeux d'arrosage. Parfois, des plantes s'associent bien entre elles parce qu'elles sont répulsives par rapport à des ravageurs, mais ces mêmes plantes peuvent avoir des besoins en eau très différents, ce qui fait que dans un jardin en production, ça devient plus délicat de pouvoir les associer directement, parce que la priorité reste la notion d'arrosage, et suivant le type d'arrosage, si on est sur la fameuse aspersion, on en parlait d'ailleurs dans nos précédentes chroniques, si on est sur de l'aspersion, on va arroser une zone un peu plus large, donc il faut que sur ce même jardin, on puisse associer des cultures par les besoins en eau aussi, et pas uniquement par les besoins contre un ravageur ou d'association de plantes. Donc voilà, c'est toujours le point délicat pour moi, il faut que je switch hein, parfois entre la production et le côté petitesse des potagers, où là on peut partir sur beaucoup plus de diversité. Rentrons dans le vif du sujet, c'est ça Louise ?
8: C'est ça.
7: Alors je vais citer un exemple typique que je ne fais pas, mais que je faisais beaucoup avant dans une petite échelle, ce qu'on appelle l'association des trois sœurs. Je ne sais pas si tu en as entendu parler Louise ?
8: Si, mais ça me dit quelque chose. Je pense même qu'on l'a déjà évoqué.
7: Alors, est-ce qu'on l'a déjà évoqué ? C'est possible. De manière, le thème association et l'association des plantes, on l'a souvent amené dans certaines chroniques. Mmh. Mais là, on fait vraiment la focale sur cette association des plantes. Les trois sœurs, donc on parle souvent des haricots.
8: Oui.
7: Tout ce qui est curcumbitacées, principalement les courges. Ça pourrait être les courgettes, mais on va être plutôt sur les courges. Et le maïs.
8: Voilà. Ah oui, alors, non, ça me dit rien finalement.
7: Ah, tu vois, comme quoi. Donc là, en fait, chaque plante va jouer un rôle par rapport à l'autre et amener une plus-value en fait. Donc on va avoir des plantes. Alors quand je vais parler de haricots, c'est plutôt du haricot grimpant. Du coup, la problématique ou l'avantage, tout dépend comment on se place, il faut avoir une très bonne gestion des semis ou de l'installation des plants pour que les trois sœurs puissent se combiner. Donc ça, c'est une association qui est au départ originaire d'Amérique latine, qui est très, très employée d'ailleurs là-bas, et qui est un peu plus nouvelle, si on peut dire, dans les références biblio ici en France. Certains les testent aussi quand même depuis de nombreuses années. Et parfois, c'est plus difficile à le faire, cette association, parce que le climat est toujours un peu oscillant et n'est pas forcément continu par rapport à l'humidité ou par rapport aux températures. Mais le principe,
1: c'est donc d'avoir un semis, par exemple, de maïs assez précoce, plutôt en pot, donc de préparer déjà des plants un peu robustes pour la plantation en plein champ. C'est pour ça qu'on l'évoque au mois de juin, c'est que là, on est déjà dans une partie de l'année où on peut déjà tout installer. Donc le maïs un peu avant. Ensuite, il faut aussi prévoir dans un pot quelques jours après, j'aurais tendance à dire quelques semaines après, tout ce qui va être donc courge. Là, pareil, on est sur des plants plutôt faits en pot au départ. Ça, c'est pour maîtriser, vous allez voir, la gestion des plantes entre elles. Et après, on aurait le semis de haricots qui va venir, lui, en même temps que le repiquage des plants de maïs, notamment. Donc, il faut que le plant de maïs soit déjà assez robuste parce qu'il faut anticiper une pousse assez rapide du haricot parce que l'objectif du haricot, c'est de monter sur le maïs.
8: Okay.
1: Et dans le même temps, il faut qu'on ait des courges qui se développent aussi pour préserver l'humidité au sol, mais pas trop rapidement parce que sinon, les semis de haricots vont être occultés par la courge.
8: Exactement.
1: Donc voilà, c'est ça demande
8: au
1: un
8: même
1: bon
8: endroit,
1: dosage.
8: On va retrouver les trois plantes.
1: C'est-à-dire que voilà, sur le même mètre carré, par exemple, dans l'idée, si on prend vraiment un petit ou un bac, hein, si on est sur un bac, ça fait bien également. Sur un bac, alors on est sur quand même des plantes gourmandes, notamment pour les courges. Le haricot a un besoin quand même bien moins important aussi en termes de matière au niveau du sol. Donc c'est la courge qui va avoir tendance à capter le plus d'éléments, mais on va voir que finalement les trois vont s'associer. Donc je disais, le haricot est censé monter autour du maïs, qui aura lui déjà pris quelques centimètres d'avance par rapport au haricot. La courge doit commencer à couvrir le sol pour en fait limiter la perte en eau, mais les haricots doivent déjà être un peu plus hauts que les courges. Bon, c'est une association, c'est pas la plus simple que j'évoque là. Et donc voilà, ces trois plantes peuvent s'associer sous cette forme-là. Les haricots sont aussi des fixatrices d'azote dans notre sol. Du coup, elles vont être aussi bénéfiques au maïs notamment. Donc les trois plantes ont un intérêt entre elles. Elles s'associent bien, c'est pour ça qu'on l'évoque. Et le plus dur, c'est d'associer en fait les dates de semis ou de repiquage des plantes pour que tout ça se combine bien. Mais voilà, ça c'est une association à titre d'exemple, mais je trouve elle est assez symbolique et c'est la plus représentative de quand on parle de l'association des plantes.
8: Ok.
1: Voilà, je ne sais pas si tu as besoin d'autres précisions. Je vais pas plus dans.
8: Si jamais j'ai envie de mettre ça en pratique, en effet, ça demande un peu plus de détails sur à quel moment tu veux venir planter ton semis de courge par rapport à ton haricot.
1: Est-ce que tu les plantes
8: au même endroit ou est-ce que tu les étales quand même un petit peu? Bon, j'imagine que le haricot il doit quand même être proche du maïs. Mais la courge, j'imagine qu'elle peut être un peu plus désaxée. Des conseils plutôt techniques, mais vraiment très pratico-pratiques. En tout cas, c'est déjà important et intéressant de savoir qu'on a cette première association.
1: Oui, c'est pas la plus facile.
8: Ouais. T'en aurais une autre à nous recommander ?
1: Oui, est-ce que tu veux que je finisse techniquement sur l'association des trois ? Parce que dans l'idée, si souvent je parle souvent en planche, tu sais, la longueur de 20, par exemple 10 mètres dans un jardin par 80 cm de large. Si on est sur ce principe-là, typiquement au centre, on aurait par exemple un alignement de maïs. Au pied des maïs, vraiment à proximité quand même, on aurait l'haricot. Et après, il faut bien respecter tous les 80 cm, 1 mètre, la distance de plantation pour les courges. Attention de ne pas trop en planter du coup au niveau des courges. Et là, après, on aurait une occultation au niveau du bas pour préserver l'eau dans notre sol. Mais grosso modo, ça serait à peu près là, ces distances de plantation. Et en échelonnement, c'est vraiment le maïs que l'on plante en premier, suivi des haricots, et ensuite un repiquage de courges, ou alors, en même temps que le semis des haricots, un semis de courges. Voilà, le haricot pousse quand même relativement rapidement, la courge n'aura pas forcément le temps d'occulter l'espace. Et c'est bien du haricot grimpant dont on parle. Avec le haricot nain, ça va être délicat, parce que le haricot nain va être directement en concurrence avec la courge. Voilà, elle n'aura pas assez de volume, assez de hauteur par rapport à un pied de courge.
8: Très bien.
1: Voilà, bon, c'est la petite précision. Si je poursuis d'autres associations, mais qui sont très basiques et que l'on va rencontrer plus typiquement dans nos jardins aujourd'hui aussi, donc toujours un peu la notion de quand on a une petite surface, comment on peut faire pour combiner plusieurs cultures. Typiquement, en début de saison, là je prends un exemple personnel, association du radis et de la pomme de terre, c'est-à-dire qu'on fait un semis précoce, donc on installe nos tubercules de pommes de terre, par exemple mi-mars, fin mars, la levée se fait à peu près fin avril. Qu'est-ce qui peut être judicieux de semer en même temps que ces pommes de terre, du coup? Est-ce que tu as une idée?
8: Alors, fin avril, qu'est-ce qu'on a dans les chroniques? L'asperge.
1: Alors, l'asperge, t'es sur une vivace. Contre-exemple total. Non, à ne pas combiner. L'asperge, est obligé d'être seule, c'est une vivace. Par contre, t'as un légume à cycle très court, qui pourrait se combiner à l'implantation des tubercules de pommes de terre, ça serait le radis.
8: Ah ouais.
1: Pourquoi pas faire du radis, c'est-à-dire on sème du radis, donc bien entendu on met les tubercules dans notre terre au niveau du sol, ensuite on vient faire nos sillons pour semer du radis, donc là on n'est pas sur les mêmes profondeurs. Pour le tubercule on va planter presque à 15-20 cm de profondeur, en tout cas aussi profond que l'on puisse. Par contre le radis on va faire un semis sur 1 cm de profondeur, donc c'est juste des sillons en surface. Et donc une fois que ces deux opérations-là sont faites, en toute logique, si on est sur un semis de radis à peu près à la mi-mars, avec le semis de pommes de terre, j'ai dit que la levée de la pomme de terre se ferait à peu près à la fin avril, on est censé récolter nos radis avant la fin avril. Grosso modo, on est sur un gros mois de cycle pour le radis à cette période de l'année. Et quand on ramasse le radis, on voit justement les fans de pommes de terre qui arrivent déjà à sortir. Le feuillage est en train de sortir de terre.
8: Ok.
1: Voilà, donc ça c'est un bon indicateur, une bonne association de plantes. Ce qui est intéressant, c'est que le radis, néanmoins, a un petit besoin d'eau en surface. Ça ne dérangera pas forcément les pommes de terre. Et c'est quelque chose du coup qu'on ne peut pas forcément faire dans un cycle plus lointain. C'est-à-dire que si la pomme de terre est déjà développée, on ne va pas chercher à faire du semis de radis. Là, il risque d'avoir des problématiques de maladies sur le feuillage des pommes de terre. Donc voilà, une association intéressante, mais au bon moment dans l'année aussi. Voilà, un exemple à évoquer. Ensuite, on peut avoir typiquement l'association carotte-poireau, qui est assez réputée. Association intéressante parce qu'au niveau des besoins en eau, on peut se permettre d'arroser les deux cultures. On va dire que ça ne va pas trop pénaliser, même si les poireaux ont tendance à être un peu plus économes en besoin en eau par rapport à la carotte. Voilà, par rapport au stade de développement notamment. Les poireaux ont tendance à se développer fortement en septembre, octobre, au moment où justement il y a de nouveau de la pluie un peu en abondance. La carotte, elle, il faut gonfler, on va dire, avant les périodes de pluie, en juin, juillet notamment. Donc là, il y a un besoin en eau supplémentaire. Mais ce n'est pas gênant si on injecte de l'eau en général pour les poireaux. Et donc là, on a aussi une association qui est du coup intéressante sur le fait que la carotte éloigne finalement la mouche de la carotte éloigne, pardon, la teigne du poireau. Mmh. Et le poireau, lui, éloigne la mouche de la carotte.
8: Et du coup, tu fais des rangs alternés ?
1: Alors, si on a l'échelle d'un jardin, ça pourrait être typiquement un rang au centre, par exemple, de poireaux, suivi sur chaque côté d'un rang de carottes.
8: C'est contre-indiqué de faire l'inverse ou...
1: Il faut penser développement des plantes. Le feuillage de la carotte, c'est plutôt donc des fans assez dispersés. Le poireau va être plutôt fin et en longueur au début. Donc, il lui faut quand même trouver la lumière. En même temps, le poireau subit souvent les premières fortes chaleurs du mois de juin. Donc finalement, les fans peuvent abriter les poireaux et c'est pas si mal. Si on fait dans l'autre sens, j'aurais tendance à dire que c'est pas si gênant non plus. Mais dans la pratique et dans le désherbage, on verra qu'il est plus pratique d'avoir les carottes en périphérie faciles à désherber que l'inverse. Si on va chercher les carottes au centre, ça devient plus délicat à désherber.
8: Ouais, ça c'est sûr.
1: Voilà. Donc vous voyez, il y a pas mal d'associations et en même temps, il faut penser à l'arrosage, au désherbage, à toutes les opérations techniques qui vont un peu venir bousculer ces associations de plantes.
8: Eh bien, merci beaucoup, Benoît.
1: Voilà, c'était quelques exemples. Peut-être qu'on aura l'occasion d'y revenir. Et on peut se dire déjà à la prochaine, du coup.
8: À la semaine prochaine,
1: le
8: Benoît.
1: Le timing est passé.
8: Allez,
1: au revoir à
8: tous
1: et à toutes.
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0: Bonjour à tous.
1: Nous fêtons Germaine aujourd'hui.
0: Alors, quoi de neuf du côté des astres ?
2: Bélier, sachez écouter les avis que l'on vous donne en toute bonne foi. Ils vous seront utiles prochainement.
0: Taureau, très bon équilibre, à peine teinté de nervosité et vous connaîtrez de belles émotions.
2: Gémeaux, vous aurez de très bons contacts avec ceux que vous rencontrerez et pourrez espérer beaucoup des démarches que vous entreprendrez.
0: Cancer, au travail, on attend de vous des résultats rapides et concrets, alors accrochez-vous.
2: Lion, vous devrez apprendre à dire non si vous jugez exorbitantes certaines sollicitations.
0: Vierge, risque d'ambiance pesante, d'altercation, soyez donc sur vos gardes.
2: Avec vos amis, Balance, faites preuve d'un peu moins d'amour-propre et de plus d'ouverture d'esprit.
0: Scorpion, préparez-vous à assumer de nouvelles responsabilités et adopter une attitude positive en toutes circonstances, c'est le meilleur moyen de réussir.
2: Sagittaire, un rapprochement avec un membre de votre famille pourrait vous apporter une grande satisfaction émotionnelle.
0: Capricorne, vous mènerez vos projets avec une énergie décuplée car vous voulez arriver absolument à vos fins.
2: Attention Verseau à Neptune qui pourrait vous pousser aujourd'hui à de folles dépenses.
0: Enfin Poisson, laissez donc de côté les questions sans réponse, tout ce qui embue votre esprit et cherche la nouveauté, le changement, les contacts. Bonne journée à tous. À demain pour un nouvel horoscope, nous fêterons Jean-François. 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
2: La source d'eau minérale, la Châtelaine, les quatre frères Curinier qui l'exploitèrent à Dornas, André Curinier qui la développa ensuite, voilà des noms qui rappellent bien des souvenirs aux Dornassois de plus de 40 ans. Les Bécanes de Dornas proposent la projection du film « La belle eau du Bois-Lantal » de Samuel Debar, puisque l'histoire a commencé à Chanéac-Bois-Lantal avec les familles Dussault et Curinier. Projection à la salle Saint-Vincent, patronage, vendredi 19 juin à 21h, pour de l'amitié et discussion. 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Au programme, Lorelai Barbier, Chant du monde revisité, Théo Didier et la Roulotte Orchestra, chansons festives et alternatives, Les Enchanteuses, pop élégante. Venez célébrer la musique dans une ambiance chaleureuse et festive, buvette sur place, petite restauration, venez nombreux partager ce moment de musique et de convivialité.
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0: 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Réservation souhaitée au 06 15 41 55 20 avant mercredi 17 juin.
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1: Il est 9h.
2: Bonjour à tous, à la une de l'actualité, un cessez-le-feu robuste et durable au Liban est indispensable, insiste ce matin Emmanuel Macron. Les États-Unis et l'Iran annoncent avoir trouvé un accord de paix pour mettre fin au combat après 3 mois de guerre au Moyen-Orient. Il doit être signé ce vendredi entre les deux pays, jour aussi de la réouverture du détroit d'Ormuz, affirme Donald Trump, le président américain. Le Hezbollah et Israël, qui s'affrontent au Liban, n'ont pas encore réagi. Une nouvelle vague de chaleur pourrait toucher la France à partir de mercredi, soit dans 2 jours, selon la chaîne Météo. Les températures vont dépasser les 30 degrés sur une grande partie du pays. Elles pourraient atteindre 35 degrés du sud-ouest au nord-est. Si les prévisions se confirment, près de 4 Français sur 5 seraient concernés par cet épisode de chaleur. C'est au tour des terminales de passer le bac. Ce matin, c'est la philo, une épreuve de 4 heures. Elle a commencé. Au choix, ils vont devoir faire soit le commentaire, soit la dissertation. Voici les ressentis de ces lycéens. Écoutez.
3: Un peu stressé, mais ça va aller. J'espère que ça tombe sur le bonheur. Après, les autres, je sais pas trop, parce que c'est le sujet que j'ai le plus vu en classe et qu'il est tombé au bac blanc.
4: Je suis très stressée de savoir quel sujet va tomber et comment ça va se passer. De ce que j'ai vu, il y a des grandes chances pour que ça tombe sur la liberté et la conscience.
5: Un peu stressée, mais je me dis qu'en vrai, c'est pas possible de pas avoir le bac, donc faut pas trop stresser non plus. Je sais que je connais mieux la religion et le travail qu'autre chose, mais après, il y a quand même beaucoup de notions, donc faut toutes les apprendre, quoi.
2: Des propos recueillis par Mylène Desbac. L'épreuve de philosophie a un coefficient de 8 pour le bac. Cette année, près de 725 000 élèves passent le bac général, technologique ou professionnel en France. Les mobilisations contre les violences sexuelles se poursuivent après la mort de Liana, cette fille de 11 ans dans le Gers. À près de 150 associations et syndicats appellent à des rassemblements ce soir et chaque lundi devant les tribunaux en France et aussi devant le ministère de la Justice à Paris. Une grande manifestation nationale est également prévu le 4 juillet. Ce mouvement pointe une défaillance du système. On passe au sport avec du football. Les résultats de la nuit en Coupe du Monde. Pas de problème pour l'Allemagne qui lance idéalement son mondial dans le groupe E. Un succès 7 buts à 1 face à Curaçao. Pareil pour la Côte d'Ivoire qui a battu l'Équateur 1-0. Dans le groupe F, les Pays-Bas et le Japon se sont quittés sur un match nul de partout. Et cette nuit, la Suède a battu la Tunisie 5-1. De son côté, la France jouera demain soir contre le Sénégal. Voilà pour l'essentiel de l'actualité. Bonne journée à tous.
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1: La source d'eau minérale, la Châtelaine, les quatre frères Curinier qui l'exploitèrent à Dornas, André Curinier qui la développa ensuite, voilà des noms qui rappellent bien des souvenirs aux Dornassois de plus de 40 ans. Les Bécanes de Dornas proposent la projection du film « La belle eau du bois Lantal » de Samuel Debar, puisque l'histoire a commencé à Chanéac-Bois Lantal avec les familles Dussault et Curinier. Projection à la salle Saint-Vincent, patronage, vendredi 19 juin à 21h, pour de l'amitié et discussion. 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
1: Il est 10h.
2: Bonjour à tous, à la une de l'actualité, Donald Trump menace d'imposer des droits de douane de 100% sur les vins et champagnes français, une hausse si la France maintient sa taxe sur les géants du numérique américain. Dans un entretien accordé au New York Post, il affirme que les États-Unis n'auront pas d'autre choix. Donald Trump doit arriver cet après-midi à Evian, en Haute-Savoie, où se tient le G7, sommet auquel participera évidemment Emmanuel Macron. Le président de la République qui appelle ce matin un cessez-le-feu robuste et durable au Liban. Les États-Unis et l'Iran annoncent avoir trouvé un accord de paix pour mettre fin à 3 mois de conflit au Moyen-Orient. Le texte doit être signé vendredi. Donald Trump a également annoncé la réouverture du détroit d'Ormuz. L'avenir de l'autoroute A69 se joue en partie aujourd'hui. Le Conseil d'État examine le recours des opposants à ce projet reliant Toulouse à Castres. La plus haute juridiction administrative doit se prononcer sur la légalité de l'autorisation environnementale du chantier. Une décision doit être prononcée cet été. En attendant, les travaux se poursuivent sur le terrain avec notamment le début de la pose des premières couches de chaussée. La mobilisation contre les violences sexuelles se poursuit après la mort de Liana, cette fille de 11 ans dans le Gers. Près de 150 associations et syndicats appellent à des rassemblements ce soir et chaque lundi devant les tribunaux en France et aussi devant le ministère de la Justice à Paris. Une grande manifestation nationale est également prévue le 4 juillet. Ce mouvement pointe une défaillance du système. Au moins 9 personnes tuées en Ukraine dans de nouvelles attaques russes cette nuit. À Kiev, une frappe a provoqué un incendie sur une cathédrale classée au patrimoine mondial de l'UNESCO. D'autres bombardements ont touché Kharkiv et Dnipro. En Russie, une attaque de drones ukrainiens a fait au moins 3 morts dans la région de Toula, au sud de Moscou. Coup d'envoi du mercato de football, c'est le marché des transferts. Il doit durer jusqu'au 1er septembre à 19h59, Virginie Quénan.
3: Oui, une période qui s'annonce animée pour les clubs français. Ils disposent donc de plus de 2 mois et demi pour recruter, vendre ou prêter des joueurs avant le début de la saison. C'est une période très stratégique en plein mondial de football. Les performances réalisées pendant la compétition pourraient d'ailleurs influencer les dossiers de transfert. Les dirigeants sont donc déjà à pied d'œuvre pour préparer leurs effectifs et tenter de réaliser les bonnes affaires de l'été.
2: Merci Virginie. Le mercato d'hiver se déroulera lui du 1er janvier au 1er février 2027. Et puis en rugby, Perpignan sauve sa place en top 14. L'USAP s'est imposé 47 à 24 en barrage face à Provence Rugby. Les Aixois, eux, restent en Pro D2. Voilà pour l'actu. Bonne journée à tous.
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1: Il est 11h.
2: Bonjour à tous. À la une de l'actualité, Donald Trump menace d'imposer des droits de douane de 100% sur les vins et champagnes français. Une hausse si la France maintient sa taxe sur les géants du numérique américain. Dans un entretien accordé au New York Post, il affirme que les États-Unis n'auront pas d'autre choix. Donald Trump doit arriver cet après-midi à Evian, en Haute-Savoie, où se tient le G7, sommet auquel participera évidemment Emmanuel Macron. Le président de la République qui appelle ce matin un cessez-le-feu robuste et durable au Liban. Les États-Unis et l'Iran annoncent avoir trouvé un accord de paix pour mettre fin à 3 mois de conflit au Moyen-Orient. Le texte doit être signé vendredi. Donald Trump a également annoncé la réouverture du détroit d'Ormuz. L'avenir de l'autoroute A69 se joue en partie aujourd'hui. Le Conseil d'État examine le recours des opposants à ce projet reliant Toulouse à Castres. La plus haute juridiction administrative doit se prononcer sur la légalité de l'autorisation environnementale du chantier. Une décision doit être prononcée cet été. En attendant, les travaux se poursuivent sur le terrain avec notamment le début de la pose des premières couches de chaussée. La mobilisation contre les violences sexuelles se poursuit après la mort de Liana, cette fille de 11 ans dans le Gers. Près de 150 associations et syndicats appellent à des rassemblements ce soir et chaque lundi devant les tribunaux en France et aussi devant le ministère de la Justice à Paris. Une grande manifestation nationale est également prévue le 4 juillet. Ce mouvement pointe une défaillance du système. Avons-nous la maîtrise de nos paroles? Peut-on être heureux quand les autres ne le sont pas? Ou bien un texte de Friedrich Nietzsche consacré à la science, à la vérité et à la méthode? Voilà les sujets de philosophie tombés ce matin pour les candidats du bac général. La philosophie qui marquait le coup d'envoi du baccalauréat. Coup d'envoi du mercato de football, c'est le marché des transferts. Il doit durer jusqu'au 1er septembre à 19h59, Virginie Quénan.
3: Oui, une période qui s'annonce animée pour les clubs français. Ils disposent donc de plus de 2 mois et demi pour recruter, vendre ou prêter des joueurs avant le début de la saison. C'est une période très stratégique en plein mondial de football. Les performances réalisées pendant la compétition pourraient d'ailleurs influencer les dossiers de transfert. Les dirigeants sont donc déjà à pied d'œuvre pour préparer leurs effectifs et tenter de réaliser les bonnes affaires de l'été.
2: Merci Virginie. Le mercato d'hiver se déroulera lui du 1er janvier au 1er février 2027. Et puis en rugby, Perpignan sauve sa place en top 14. L'USAP s'est imposé 47 à 24 en barrage face à Provence Rugby. Les Aixois, eux, restent en Pro D2. Voilà pour l'actu. Bonne journée à tous.
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1: La source d'eau minérale, la Châtelaine. Les quatre frères Curinier qui l'exploitèrent à Dornas. André Curinier qui la développa ensuite. Voilà des noms qui rappellent bien des souvenirs aux Dornassois de plus de 40 ans. Les Bécanes de Dornas proposent la projection du film La Belle eau du Bois Lantal de Samuel Debar, puisque l'histoire a commencé à Chanéac-Bois Lantal avec les familles Dussault et Curinier. Projection à la salle Saint-Vincent, patronage, vendredi 19 juin à 21h pour de l'amitié et discussion. Rendez-vous le samedi 20 juin à partir de 19h sur la place Pasteur à Vernou-en-Vivarais pour une soirée musicale festive et conviviale à l'occasion de la fête de la musique. Au programme, Lorelai Barbier, chant du monde revisité, Théo Didier et la Roulotte Orchestra, chansons festives et alternatives, les Enchanteuses, pop élégante. Venez célébrer la musique dans une ambiance chaleureuse et festive, buvette sur place, petite restauration, venez nombreux partager ce moment de musique et de convivialité. L'école Présentation de Marie à Vernou organise sa kermesse vendredi 26 juin dans la cour de l'école. Au programme, à partir de 18h, spectacle des enfants. Jeux pour enfants, structures gonflables interactives, jeux en bois, balade à poney et borne à selfie. La soirée se poursuivra par un repas comprenant salade, lasagne, tomes en salade et tarte aux pommes pour les adultes 15€, lasagne, glace et cadeaux pour les enfants 10€. Réservation au plus vite 06 45 32 72 14.
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1: Il est midi.
2: Bonjour à tous. À la une de l'actualité, Donald Trump menace d'imposer des droits de douane de 100% sur les vins et champagnes français. Une hausse si la France maintient sa taxe sur les géants du numérique américain. Dans un entretien accordé au New York Post, il affirme que les États-Unis n'auront pas d'autre choix. Donald Trump doit arriver cet après-midi à Evian, en Haute-Savoie, où se tient le G7, sommet auquel participera évidemment Emmanuel Macron. Le président de la République qui appelle ce matin un cessez-le-feu robuste et durable au Liban. Les États-Unis et l'Iran annoncent avoir trouvé un accord de paix pour mettre fin à 3 mois de conflit au Moyen-Orient. Le texte doit être signé vendredi. Donald Trump a également annoncé la réouverture du détroit d'Ormuz. L'avenir de l'autoroute A69 se joue en partie aujourd'hui. Le Conseil d'État examine le recours des opposants à ce projet reliant Toulouse à Castres. La plus haute juridiction administrative doit se prononcer sur la légalité de l'autorisation environnementale du chantier. Une décision doit être prononcée cet été. En attendant, les travaux se poursuivent sur le terrain avec notamment le début de la pose des premières couches de chaussée. La mobilisation contre les violences sexuelles se poursuit après la mort de Liana, cette fille de 11 ans dans le Gers. Près de 150 associations et syndicats appellent à des rassemblements ce soir et chaque lundi devant les tribunaux en France et aussi devant le ministère de la Justice à Paris. Une grande manifestation nationale est également prévue le 4 juillet. Ce mouvement pointe une défaillance du système. Avons-nous la maîtrise de nos paroles? Peut-on être heureux quand les autres ne le sont pas? Ou bien un texte de Friedrich Nietzsche consacré à la science, à la vérité et à la méthode? Voilà les sujets de philosophie tombés ce matin pour les candidats du bac général. La philosophie qui marquait le coup d'envoi du baccalauréat. Coup d'envoi du mercato de football, c'est le marché des transferts. Il doit durer jusqu'au 1er septembre à 19h59, Virginie Quénan.
1: Oui, une période qui s'annonce animée pour les clubs français. Ils disposent donc de plus de 2 mois et demi pour recruter, vendre ou prêter des joueurs avant le début de la saison. C'est une période très stratégique en plein mondial de football. Les performances réalisées pendant la compétition pourraient d'ailleurs influencer les dossiers de transfert. Les dirigeants sont donc déjà à pied d'œuvre pour préparer leurs effectifs et tenter de réaliser les bonnes affaires de l'été.
2: Merci Virginie. Le mercato d'hiver se déroulera lui du 1er janvier au 1er février 2027. Et puis en rugby, Perpignan sauve sa place en top 14. L'USAP s'est imposé 47 à 24 en barrage face à Provence Rugby. Les Aixois, eux, restent en Pro D2. Voilà pour l'actu. Bonne journée à tous.
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0: Bonjour à tous, nous fêtons Germaine aujourd'hui. Alors, quoi de neuf du côté des astres ?
1: Bélier, sachez écouter les avis que l'on vous donne en toute bonne foi, ils vous seront utiles prochainement.
0: Taureau, très bon équilibre, à peine teinté de nervosité et vous connaîtrez de belles émotions.
1: Gémeaux, vous aurez de très bons contacts avec ceux que vous rencontrerez et pourrez espérer beaucoup des démarches que vous entreprendrez.
0: Cancer, au travail, on attend de vous des résultats rapides et concrets, alors accrochez-vous.
1: Lion, vous devrez apprendre à dire non si vous jugez exorbitantes certaines sollicitations.
0: Vierge, risque d'ambiance pesante, d'altercation, soyez donc sur vos gardes.
1: Avec vos amis, Balance, faites preuve d'un peu moins d'amour propre et de plus d'ouverture d'esprit.
0: Scorpion, préparez-vous à assumer de nouvelles responsabilités et adopter une attitude positive en toutes circonstances, c'est le meilleur moyen de réussir.
1: Sagittaire, un rapprochement avec un membre de votre famille pourrait vous apporter une grande satisfaction émotionnelle.
0: Capricorne, vous mènerez vos projets avec une énergie décuplée car vous voulez arriver absolument à vos fins.
1: Attention Verseau à Neptune qui pourrait vous pousser aujourd'hui à de folles dépenses.
0: Enfin Poisson, laissez donc de côté les questions sans réponse, tout ce qui embue votre esprit et cherche la nouveauté, le changement, les contacts. Bonne journée à tous, à demain pour un nouvel horoscope, nous fêterons Jean-François.

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1: La commune de Vernoux-en-Vivarais recherche des producteurs du terroir et des artisans pour participer à son marché du terroir et de l'artisanat organisé les dimanches matins durant les mois de juillet et d'août. Cet événement convivial a pour objectif de valoriser les savoir-faire locaux, les produits de qualité et de proposer aux habitants comme aux touristes un moment de découverte et de partage au cœur de notre commune. Producteurs locaux, artisans et créateurs, produits du terroir et fabrication artisanale, vous souhaitez exposer et faire découvrir vos produits? Rejoignez-nous pour cette belle animation estivale. Renseignements 04 75 58 11 90. L'association La Ronde organise la fête de la musique samedi 20 juin à Vernoux-en-Vivarais. À 17h, goûter, concert, apéritif avec La Ronde sur la place de l'église, chansons pop-rock, soul, latino. À 20h30, concert au Lac aux Ramiers avec le groupe Dolsax, Trib Balcano Funky, suivi d'un DJ set. Toute la nuit, les DJ se succèdent au bar Le Stardèche à Marsanou. Venez nombreux, renseignements 07 87 34 42 43. Samedi 20 juin, au parc Fornat de Désagne, l'association Zikandaise vous invite à danser pour la fête de la musique. Au programme à partir de 18h, Babé les chats, un spectacle rock pour jeunes publics, suivi de 4 groupes, Les Fils de William, rock festif, Lâche pas la patate, musique cajun, panache, électro, et pour terminer, Machine Rave, musique techno. Concert maintenu dans l'espace culturel en cas de pluie, entrée à prix libre, buvette et restauration sur place, prévoir des espèces. 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
1: 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Les élèves de l'association Mine de Couleur exposent leurs œuvres, peintures et poteries à la salle de la Chapelle au Cheylard en entrée libre du 16 au 28 juin. Vernissage le mardi 16 juin à 18h avec le chœur mixte des Boutières. Exposition ouverte au public tous les jours de 15h30 à 18h et le mercredi de 10h à midi et de 15h30 à 18h30. Renseignements 06 71 97 20 13. Arlebosc fait la fête de la musique. Venez nombreux dimanche 21 juin sur la place du marché à 18h30, concert. Les Calacuta, 12 musiciens vont vous enchanter par un show cuivré, chantant, dansant et explosif. À 20h, scène ouverte à tous les musiciens qui souhaitent exprimer leur talent. Réservation du créneau horaire par mail, comité des fêtes d'Arlebosc@gmail.com. Événement gratuit, buvette et food truck sur place, organisé par le comité des fêtes d'Arlebosc. Renseignements 07 83 07 00 09. 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
1: Il est 13h.
2: Bonjour à tous, à la une de l'actualité, avons-nous la maîtrise de la parole? Peut-on être heureux quand les autres ne le sont pas? Ou le commentaire d'un texte de Nietzsche? Voilà par exemple des sujets de philo au bac aujourd'hui. Les terminales ont planché sur leurs copies pendant 4 heures tout à l'heure. La philosophie compte pour un coefficient 8 au bac général, 4 au bac techno. Prochaine épreuve dès demain avec les épreuves écrites de spécialité. Bon courage à tous. Gros coup de filet dans les Alpes-Maritimes. 10 personnes ont été interpellées la semaine dernière dans le cadre d'une enquête. C'est sur un réseau criminel international soupçonné de trafic d'armes, de drogue et d'êtres humains. Le parquet de Marseille parle ce midi d'une organisation composée de ressortissants turcs. Les autorités ont saisi 3 armes de poing, de munitions, 31 000 euros en liquide, des véhicules de luxe et de nombreux objets de valeur. Montant estimé près d'1,5 million d'euros. 9 suspects ont été placés en détention provisoire, un dixième sous contrôle judiciaire. Des mobilisations contre les violences sexuelles partout en France encore ce soir. Et ça après la mort de Liana, 11 ans dans le Gers. C'est à l'appel de 150 associations et syndicats. Des rassemblements devant les tribunaux ou les palais de justice. Une grande manifestation nationale est également annoncée le 4 juillet. Ce mouvement pointe une défaillance du système. 2 euros en moyenne le litre de gasoil, 1,95€ le litre de sans-plomb 95-10. Là, ce sont les prix à la pompe aujourd'hui en France, mais ça pourrait baisser, et vite, d'après le gouvernement. Une baisse annoncée après l'accord de paix entre les États-Unis et l'Iran et la réouverture prochaine du détroit d'Ormuz, passage stratégique pour le transport du pétrole. Les deux pays doivent signer officiellement cet accord vendredi à Genève. 100% de droits de douane sur les vins et les champagnes français. Menace de Donald Trump, une hausse si la France maintient sa taxe sur les géants du numérique américain. Le président des États-Unis doit arriver tout à l'heure à Évian, en Haute-Savoie. C'est là où se tient le G7 sommet auquel participera Emmanuel Macron. En football, ça joue dans le groupe H ce soir dans le mondial. Espagne-Cap-Vert à 18h, heure de Paris. La France jouera son premier match des poules demain soir dès 21h. Ce sera contre le Sénégal. Steven Spielberg signe un retour dans le top du box-office nord-américain. Disclosure Day a généré 44 millions de dollars de recettes pour son premier week-end d'exploitation. Il s'agit du meilleur démarrage du réalisateur depuis Indiana Jones et le royaume du crâne de cristal en 2008. Le film raconte l'histoire d'un lanceur d'alerte qui tente de révéler l'existence d'extraterrestres. Il est en salle en ce moment en France. Voilà la fin de ce flash. Excellente journée à tous.
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1: 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Un rendez-vous à ne pas manquer pour les amateurs de bonnes affaires et de convivialité. Le comité des fêtes du Cheylard vous invite à la fête de la musique, vendredi 19 juin, à partir de 20h30 sur le parking de la Guinguette. 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Plus d'infos sur le site www.comité-des-fêtes-le-cheylard.com. L'école Présentation de Marie à Vernoux organise sa kermesse vendredi 26 juin dans la cour de l'école. Au programme, à partir de 18h, spectacle des enfants. Jeux pour enfants, structure gonflable interactive, jeux en bois, balade à poney et borne à selfie. La soirée se poursuivra par un repas comprenant salade, lasagne, tome en salade et tarte aux pommes pour les adultes 15€, lasagne, glace et cadeau pour les enfants 10€. Réservation au plus vite 06 45 32 72 14.
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L'école Saint-François-Régis au Cheylard recherche un jeune volontaire en service civique. Homme ou femme, vous avez entre 18 et 25 ans. Vous êtes motivé par l'engagement citoyen, l'accompagnement des élèves et avez envie de vivre une expérience enrichissante. Aucune condition de diplôme n'est requise. Seule votre motivation et votre savoir-être comptent d'une durée de 9 mois à compter du 1er octobre 2026. Plus de renseignements, contactez Madame Libois, chef d'établissement, au 04 75 29 01 19 ou par mail à ec.chepr@gmail.com. 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
1: 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Un rendez-vous à ne pas manquer pour les amateurs de bonnes affaires et de convivialité. Rendez-vous le samedi 20 juin à partir de 19h sur la place Pasteur à Vernoux-en-Vivarais pour une soirée musicale festive et conviviale à l'occasion de la fête de la musique. 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Venez célébrer la musique dans une ambiance chaleureuse et festive, buvette sur place, petite restauration. Venez nombreux partager ce moment de musique et de convivialité. À Boussieu-le-Roi, place du village, fête de la musique dimanche 21 juin à partir de 16h jusqu'au bout de la nuit, scène ouverte à partir de 16h. Si vous souhaitez participer, inscrivez-vous dès possible au 06 88 22 37 02 ou par mail à boussieupassion@gmail.com. À partir de 19h, concert blues musique avec le groupe Ménage à 3. Sur place, buvette et petite restauration, entrée libre. En cas d'intempérie, tous à la salle des fêtes.
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1: Il est 14h.
2: Bonjour à tous, à la une de l'actualité, avons-nous la maîtrise de la parole? Peut-on être heureux quand les autres ne le sont pas? Ou le commentaire d'un texte de Nietzsche? Voilà par exemple des sujets de philo au bac aujourd'hui. Les terminales ont planché sur leurs copies pendant 4 heures tout à l'heure. La philosophie compte pour un coefficient 8 au bac général, 4 au bac techno. Prochaine épreuve dès demain avec les épreuves écrites de spécialité. Bon courage à tous. Gros coup de filet dans les Alpes-Maritimes. 10 personnes ont été interpellées la semaine dernière dans le cadre d'une enquête. C'est sur un réseau criminel international soupçonné de trafic d'armes, de drogue et d'êtres humains. Le parquet de Marseille parle ce midi d'une organisation composée de ressortissants turcs. Les autorités ont saisi 3 armes de poing, de munitions, 31 000 euros en liquide, des véhicules de luxe et de nombreux objets de valeur. Montant estimé près d'1,5 million d'euros. 9 suspects ont été placés en détention provisoire, un dixième sous contrôle judiciaire. Des mobilisations contre les violences sexuelles partout en France encore ce soir. Et ça après la mort de Liana, 11 ans dans le Gers. C'est à l'appel de 150 associations et syndicats. Des rassemblements devant les tribunaux ou les palais de justice. Une grande manifestation nationale est également annoncée le 4 juillet. Ce mouvement pointe une défaillance du système. 2 euros en moyenne le litre de gasoil. 1,95 € le litre de sans-plomb 95 E10. Là, ce sont les prix à la pompe aujourd'hui en France. Mais ça pourrait baisser, et vite, d'après le gouvernement. Une baisse annoncée après l'accord de paix entre les États-Unis et l'Iran et la réouverture prochaine du détroit d'Ormuz. Passage stratégique pour le transport du pétrole. Les deux pays doivent signer officiellement cet accord vendredi à Genève. 100% de droits de douane sur les vins et les champagnes français. Menace de Donald Trump. Une hausse si la France maintient sa taxe sur les géants du numérique américain. Le président des États-Unis doit arriver tout à l'heure à Évian, en Haute-Savoie. C'est là où se tient le G7 sommet auquel participera Emmanuel Macron. En football, ça joue dans le groupe H ce soir dans le Mondial. Espagne-Cap-Vert à 18h, heure de Paris. La France jouera son premier match des poules demain soir dès 21h. Ce sera contre le Sénégal. Steven Spielberg signe un retour dans le top du box-office nord-américain. Disclosure Day a généré 44 millions de dollars de recettes pour son premier week-end d'exploitation. Il s'agit du meilleur démarrage du réalisateur depuis Indiana Jones et le royaume du crâne de cristal en 2008. Le film raconte l'histoire d'un lanceur d'alerte qui tente de révéler l'existence d'extraterrestres. Il est en salle en ce moment en France. Voilà la fin de ce flash. Excellente journée à tous. 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
3: Bonjour à tous, bonjour à toutes. Merci d'être là, aussi nombreux et nombreuses. Cet après-midi à la salle des fêtes de Saint-Laurent-en-Royans. Il fait très beau dehors, la météo ne joue pas en notre faveur et en plus il y a le carnaval à Pont-en-Royans, donc ça fait concurrence de manière festive. Mais on maintient cette table ronde parce que ce sujet-là est important à traiter et donc c'est une table ronde qui va être animée par mes soins pour le compte de Radio Royan-Vercors, la radio associative du périmètre. Une réflexion autour du film Terreaux locaux, cultiver l'accueil et notamment autour du travail. Et pour ça, il y a pas mal d'invités qui sont à côté de moi. On va essayer que chacun, chacune ait le temps de parole pour présenter son association. Cet après-midi, elle a été organisée par un collectif d'habitants, habitantes, mais aussi d'associations autour du film Terreaux locaux, cultiver l'accueil. Terreaux locaux qui sera donc projeté à 17h pour découvrir cette initiative. C'est un film qui a pas mal tourné du côté de Romans, au Chalutier. Il a été projeté plusieurs fois et aujourd'hui il est chez nous dans le Royan. Donc on est très heureux et heureuses de cette projection. Et peut-être on va commencer par un premier tour de table qui n'est pas ronde pour juste donner vous présenter en fait qui vous êtes, quelle structure vous représentez et puis après on déroulera cette thématique du travail et de l'accueil tranquillement. Peut-être on commence à ma droite.
4: Élise, moi je représente l'ASTIR, l'association de soutien à tous les immigrés à Romans. Je suis bénévole à l'ASTI depuis 2020, à Vienne et puis à Romans. Est-ce que je présente déjà l'association ?
3: Tu peux dire quelques mots, ouais.
4: Alors l'association sur Romans, elle s'occupe surtout de l'aide administrative aux personnes qui sont de nationalité étrangère. On est sur de l'aide juridico-administrative par rapport aux demandes de titre de séjour, regroupement familial, réunification familiale, ou de l'accès à la nationalité aussi, naturalisation, déclaration de nationalité, etc. On organise des manifestations aussi. Là, la dernière en date, c'était une manifestation pour la journée contre le racisme. Il y a tous les ans la journée internationale des migrants. Et puis, de manière plus contextuelle, lors des lois qui peuvent être votées sur les sujets de migration, évidemment, là aussi, il y a des manifestations qu'on contribue, en tout cas, à organiser. Et puis, il y a évidemment des liens aussi qui se créent entre les bénévoles et puis entre les personnes accompagnées, qui fait qu'on va les accompagner sur d'autres problématiques sociales ou autres.
3: Et toi, Élise, t'es avocate. Et du coup, aussi. Tu nous donneras, une fois qu'on aura fait ce premier tour d'horizon de toutes les structures, quelques balises juridiques aussi pour qu'on sache qu'on ait tous et toutes le même niveau de connaissance autour de cette question de l'exil. Dorine, à toi.
1: Oui. Bonjour à toutes et à tous. Du coup, je suis Dorine, salariée de l'association Terreau Locaux. Donc Terreau Locaux, c'est un lieu d'accueil mixte à Notre-Dame-de-Lozier, petit village d'environ 500 habitants au nord de Vinay. Nous sommes un chantier d'insertion, donc qui accueillons deux tiers de personnes qui ont eu un parcours migratoire et qui ont le statut de réfugiés ou une protection subsidiaire, et un tiers de personnes en insertion qui sont du territoire et qui ont plutôt un parcours très éloigné de l'emploi, avec des difficultés sociales liées, qui fait qu'il y a un accès à l'emploi qui est compliqué. Donc pour avoir un petit peu la mesure de la capacité, donc on accueille 18 salariés en insertion. Notre équipe de salariés permanente regroupe 11 salariés, pardon, plus 2 services civiques. Et on a également surtout une cinquantaine de bénévoles qui sont très impliqués. Donc nous, nos activités en insertion se basent sur du maraîchage biologique, ainsi qu'un fournil bio, donc du pain au levain. Donc voilà, les salariés sont sur ces deux activités-là. Nous avons aussi vocation à redynamiser le territoire rural, local. Donc on organise pas mal d'animations, notamment avec le marché hebdomadaire. Une fois par mois, un grand marché festif qui regroupe plusieurs producteurs locaux. Et deux fois par an, donc à Noël et début juillet, très grand marché qui accueille environ 1000 personnes chaque année, avec des concerts, des animations un petit peu plus grandes. C'est important quand même. Terreau Locaux, on propose surtout un accompagnement global du salarié en insertion. Alors global, ça veut dire quoi? Ça veut dire que on permet un apprentissage de la langue française avec des cours de français langues étrangères. On accompagne justement dans la construction du parcours professionnel. On accompagne à la levée de tous les freins sociaux, donc ça veut dire l'accès à la santé, l'accès au logement. Donc pour ça, il y a des habitants qui accueillent parfois les salariés en insertion, mais également on fait de l'intermédiation locative, c'est-à-dire que Terreau Locaux loue des appartements qu'ils sous-louent après aux salariés, et puis l'objectif, c'est qu'après, le salarié puisse trouver un appartement en son nom propre. Je pense que pour l'instant, c'est tout. Il y aura certainement plus de détails dans les questions.
3: Oui, on aura le temps d'y revenir. Merci, Dorine. Hélène, toi, tu as une double casquette.
5: Il se trouve que je suis aussi administratrice à Terreau Locaux. Donc, mais là, je vais vous parler de notre association à Vinay qui s'appelle Toi et Noi, qui a 11 ans maintenant. Alors, depuis 11 ans, on a accueilli une douzaine de personnes. On en accueille encore. Alors, principalement des demandeurs d'asile, c'est-à-dire en procédure, qu'on accompagne sur leur dossier de demande d'asile, avec des propriétaires qui nous facilitent quand même grandement c'est une association qui a des donateurs réguliers qui permettent d'assurer. Donc, on a des propriétaires qui nous louent des appartements à très bas prix, faut quand même le dire, par rapport au prix du marché dans Vinay, par exemple. On a de l'aide là-dessus. Et puis on a très fort lien avec Terre Locaux, du fait qu'on était Avinet avant que le projet s'installe à Notre-Dame-de-Lauziers. C'est vrai qu'on a eu des contacts même avant la création, puisque les créatrices étaient venues voir un petit peu ce qui se passait dans ce domaine-là sur le territoire. Et puis, des liens extrêmement forts, on en reparlera à l'occasion. C'est vrai que quand il y a un problème, entre guillemets, d'insertion ou de droit au travail avec des salariés de Terre Locaux, il arrive que notre association reprenne en compte pendant un temps l'aide matérielle, qui peut être une aide alimentaire, une aide au logement, une aide, etc. Voilà. Ce qu'est toi et nous.
3: Merci Hélène. Et une association qu'on connaît bien dans le Royan, c'est R. Marie et Pierre, vous représentez R. Est-ce que vous pouvez nous donner quelques mots aussi sur ce que fait l'association ?
6: Oui, alors R, ça veut dire accueil interculturel en Royan. Donc voilà, ceux qui sont d'ici connaissent. Donc on est né il y a 12 ans et on accueille plutôt des familles, nous. Puisque, loin des centres urbains, mais avec école maternelle, primaire et collège, c'est plus facile pour une famille d'être accompagnée que pour des jeunes adultes. Voilà. Donc depuis, notre principe, c'est qu'on loue nous l'association un appartement à DAH, à l'office HLM de la Drôme, et que voilà, dans lequel on accueille une famille et on aide la famille à tous les niveaux, c'est-à-dire au niveau juridique, c'est un accueil inconditionnel, donc voilà, il y a des familles qui ont rien quand elles arrivent, et donc on les aide pour le logement, mais aussi dans l'accompagnement juridique, aussi dans l'accompagnement pour la santé, dans l'accompagnement pour la scolarité, dans tous les domaines de la vie, puisque les gens qui arrivent sont vraiment très très perdus. Tu veux continuer, Pierre ?
3: Oui, peut-être l'origine, de quel pays viennent les familles que vous accueillez ?
6: On accueille les gens qui arrivent par ici. Du coup, ça a commencé avec une famille d'Albanie. On a eu une autre famille du Kosovo. Après, une autre famille d'Albanie. C'est tombé comme ça. Après, une famille d'Arménie. Et en ce moment, c'est une famille d'Angola. Et on accompagne par ailleurs d'autres personnes qui sont déjà dans le Royan et qui ont des problèmes au niveau juridique. Donc là, on ne prend pas en charge le logement, etc. Mais on accompagne une famille comme ça du Sénégal, quelqu'un franco-marocain, etc. Et puis aussi par le passé, quand il y a eu un CAO à Saint-Hilaire-du-Rosier, ça vous dit quelque chose, le centre d'accueil et d'orientation qu'il y a eu à Saint-Hilaire il y a quelques années, qui a accueilli en grande majorité des jeunes soudanais. Et ben, on a un peu pris le relais quand le CAO a fermé, quand il y avait eu des parrainages, donc il y a eu pas mal de gens de l'association qui avaient parrainé des jeunes soudanais, et puis il y en a qui n'ont pas eu tout de suite ou qui ont mis beaucoup de temps à avoir leur statut de réfugié. Et donc R les a accueillis à ce moment-là, mais plutôt chez l'habitant. Et à nouveau aujourd'hui, depuis quelques mois, R s'est lancé dans l'accueil de jeunes mineurs isolés. Et alors là, c'est différent, c'est-à-dire qu'on c'est pas un appartement qu'on a, mais c'est vraiment chez l'habitant. Et il y a 6 familles du Royan qui accueillent chez elles à tour de rôle. Alors il y a eu un premier jeune mineur et puis il a été reconnu isolé, donc maintenant il est pris en charge par l'ASE. Et là, il y a un deuxième mineur qu'on accueille.
7: Alors, il y a aussi un élément important dans l'association, c'est les commissions. On fonctionne par commission. Donc il y a des commissions famille, une commission juridique, et puis il y a aussi une commission sensibilisation qui est importante parce que l'idée, c'est aussi de parler de tous ces sujets qui sont un peu manipulés ou un peu ignorés parce que c'est quand même des sujets compliqués. Et le fait de travailler avec les collégiens ou avec les écoles ou avec les médiathèques, c'est important. Le fait de travailler avec Radio Royan, bien sûr. Le fait de travailler avec le centre social, qui gère un cours de français, avec les Restos du Cœur, avec la Croix-Rouge, avoir des liens avec les mairies, le député, le président de la Comcom. C'est vraiment un tissage de liens permanents sur le territoire qui nous ont beaucoup été utiles quand on a des cas concrets à présenter et des familles à faire. Et en particulier, les familles ukrainiennes, donc parce que, ouais, on n'a pas parlé, mais il y a eu beaucoup, 3 familles ukrainiennes qui sont arrivées, qu'on accompagne au niveau administratif, qui sont logées par les mairies. Et puis, j'allais dire quelque chose d'autre, mais j'ai oublié.
3: Ça te reviendra peut-être. Merci pour R et cette question de l'ancrage dans le tissu partenarial, cette question aussi de la sensibilisation. J'imagine que chacune de vos structures ont des choses à dire là-dessus, donc on va y revenir parce que c'est important, cette question de la sensibilisation et de faire comme cet après-midi, en fait, faire connaître ces réalités et les faire entendre au plus grand nombre. Et d'ailleurs, cette table ronde sera sur le site de radioroyan.fr, sur les plateformes aussi de podcast, et donc on pourra diffuser aussi pour tous les gens qui ont préféré aller au carnaval cet après-midi. Chloé, toi, tu viens de Dieu le Fit et de l'association Passerelle.
4: Oui, tout à fait. Je représente l'association Passerelle. On est une asso qui est née en 2019 dans le but d'accueillir des personnes exilées. Et quelques années plus tard, on est en train d'aboutir dans le sens où on ouvre dans quelques temps, on va ouvrir une maison d'accueil pour personnes exilées en accueil inconditionnel. Et cette maison, elle s'appelle la Maison Lucette, du nom de la dame qui y a vécu, la dernière dame qui y a vécu. Pour pouvoir en arriver là, il y a eu un long chemin. Et une des choses très importantes qui a été faite pour pouvoir aboutir, c'est qu'on a créé une coopérative immobilière qui s'appelle la COP Lucette. Et c'est cette coopérative qui nous a permis d'acheter la maison l'été dernier. Et là, maintenant, on vient cette semaine d'entamer les travaux. La première entreprise est arrivée lundi sur une partie de la toiture. Et donc, cette coopérative immobilière, c'était l'idée de... Ben déjà de pouvoir acheter un bien à Dieu le Fit, donc vous imaginez les prix, sachant que c'est pas une petite maison, c'est une très grande maison et qu'en plus on va l'agrandir. La coopérative immobilière, c'était vraiment l'objet qu'on a trouvé pour emmener avec nous énormément de gens qui ont pris des parts sociales à la coopérative. Donc c'était vraiment transformer un projet social, un projet associatif en un projet coopératif. La part sociale coûte 100 €. On peut en prendre une ou tout plein. Ça n'est pas du don. C'est vraiment, on met son argent temporairement dans une coopérative pour permettre de réaliser un projet. Certaines personnes vont vouloir récupérer leur argent, d'autres non. Quoi qu'il en soit, si ces personnes veulent récupérer leur argent, la coopérative a 5 ans pour leur rendre. Donc c'est là qu'on comprend qu'on est vraiment dans un projet patient et solidaire. Aujourd'hui, il y a 580 personnes qui ont pris des parts à la COP Lucette. On a levé 480 000 euros. Il en reste encore 200 à lever, 220 000. Et on entame la dernière partie de la campagne. On souhaite avoir atteint les 700 000 avant la fin de l'année. Voilà, donc Passerelle, évidemment, ce projet est notre projet phare. Il nous demande beaucoup d'énergie et il nous porte aussi beaucoup, parce qu'avoir tous ces gens qui sont derrière nous en tant que sociétaires, c'est une énorme énergie. Après, on continue aussi les autres actions de l'association, c'est-à-dire héberger une famille, donner des cours de français langue seconde, donner des infos comme les autres assos juridiques, administratives, aux gens qui en ont besoin sur le territoire. Mais on fait aussi tout un boulot d'information sur les questions migratoires avec le festival qu'on porte, qui s'appelle Les Murs ne servent à rien, et dont on fêtera les 10 ans en septembre, dans l'idée d'amener des contenus patients, calmes, au long cours, sourcés, documentés sur les questions migratoires, pour contrer la boue qui nous est servie chaque jour.
3: Et on peut les applaudir. Eh bien, je crois que ce premier tour d'horizon nous donne déjà plein de matière pour... en tout cas, moi, ça m'éveille plein de questions aussi sur, justement, je rebondis sur ce que tu viens de dire, Chloé, sur la question de la sensibilisation et sur, effectivement, le nécessaire besoin encore d'informer, de lutter contre les préjugés, de tout le temps, puisque en face, il y a un rouleau compresseur informationnel et médiatique, on peut dire nauséabond. Du coup, il y a du travail à faire là-dessus, et chacune de vos associations travaille travaille à sa manière à cet endroit. On voit que vous n'avez pas choisi les mêmes angles d'attaque, enfin autant que ce soit la question d'un festival ou de l'accueil, d'avoir une maison ou le soutien juridique, mais qu'il y a, il y a un dénominateur dans tout ça qui est la question de l'accueil. Il y a trois autres associations que j'aimerais nommer qui sont pas là autour de la table, mais qu'on a en tête et qui ont été invitées, mais qui sont pas là. Il y a A4. Qui est l'association d'accueil en agriculture et artisanat, qui est une association qui est nationale. Il y a une grosse antenne à Grenoble, A4 Grenoble est très actif, et on entendra un extrait à un moment de leur d'une autre table ronde où ils étaient invités l'année dernière dans les rencontres décoloniales rurales à Oust, où ils ont pu présenter des choses. Donc à un moment on écoutera ça. Il y a aussi Voix Libre, qui a un projet assez proche de Passerelle, qui ont récupéré une maison qui s'appelle la maison d'Elisa, et non pas de Lucette cette fois. La maison d'Elisa, c'est intéressant parce que c'est aussi plus ancien dans le temps, et donc la maison tourne avec plusieurs...
4: C'est intéressant parce qu'ils ont aussi dû finir par l'acheter.
3: C'est ça.
4: Donc, ils sont aussi passés dans ce processus de levée de fonds, et maintenant ils sont propriétaires de la maison. C'est vraiment un projet, effectivement, c'est un peu notre projet frère ou sœur, avec l'accueil de un peu le même type de public, et on les connaît très bien, et c'est à Vercheny.
3: C'est à Vercheny, c'est vraiment près de Saillant. C'est l'association Voix Libre. Voix Libre Drôme, qui est à l'origine de ça. Et effectivement, pareil, on écoutera un petit extrait à un moment de leur travail, parce que bon, c'est important de les faire exister. Ils ont été invités, mais ils sont pas là. Et la dernière association, c'était le Sablier, ou plutôt la Clé des Sables, la ferme collective, qui n'est pas là aussi aujourd'hui, à Saint-Lathier. Donc de l'autre côté de l'Isère, avec une réalité de territoire aussi proche d'ici, mais avec d'autres enjeux. Et eux, ils ont embauché quelqu'un. Il me semble que c'est via A4 qu'ils ont travaillé ça. Mais peut-être d'autres personnes dans le public ont plus d'informations que moi, et peut-être vous en donnerez après. Voilà pour ces associations qui ont été invitées mais ne sont pas là. Et peut-être pour rentrer dans le vif du sujet, on aurait besoin d'avoir un socle commun au niveau juridique. Et je me tourne vers toi, Élise, parce que toi, t'es avocate et en plus, tu œuvres à la STIR. J'imagine que pour les personnes qui arrivent, mais comme nous tous et nous toutes, les questions juridiques et administratives sont un espèce de millefeuille et de méandre dans lesquels on peut se perdre et devenir un peu fou. Est-ce que tu nous donnerais quelques repères, et notamment sur cette question du travail, comment on peut faire travailler des personnes étrangères, qu'est-ce qu'on a besoin de savoir, voilà, est-ce que tu auras envie de nous dire sur cette question?
8: Alors, je peux faire en effet un gros panorama, parce qu'en effet, la complexité, pour moi, c'est vraiment ce qui caractérise le droit du travail pour les personnes étrangères. En fait, il y a des personnes qui peuvent être placées exactement dans les mêmes schémas de vie, dans les mêmes situations familiales, et qui pour autant vont rencontrer des problématiques extrêmement différentes vis-à-vis de l'emploi sur le plan juridique. Il y a des personnes qui disposent de titres de séjour et qui peuvent travailler directement. Il y a des personnes pour lesquelles le travail est la condition même de détention de leur titre de séjour, qui vont devoir demander à leur employeur de détenir une autorisation pour pouvoir les recruter, qui vont devoir présenter un contrat de travail à chaque renouvellement de titre de séjour. Il y a des personnes qu'on accueille qui n'ont pas de papier, pas de titre de séjour, et pour qui le seul moyen d'être régularisé va pour autant être d'avoir des fiches de paye, quand bien même l'employeur n'est pas autorisé à les recruter si jamais il connaît leur situation d'irrégularité sur le territoire français. Voilà, on a tout un tas en fait de situations différentes en la matière, et je trouve que ça est très très très complexe de résumer en quelques mots ces situations-là. On a voilà des personnes qui après ont des cartes de résident et qui pour le coup ont moins de difficultés pour l'accès strictement juridique, hein, parce qu'après c'est évidemment des personnes qui sont aussi confrontées à des discriminations, à du racisme, pour lesquelles il y a aussi d'autres problématiques qui sont pas que administratives qui vont s'ajouter. Et puis en parallèle, il y a des difficultés au-delà même du droit,
4: pour moi, dans les, dans le respect du droit par la préfecture même. Et c'est ce qu'on voit par exemple beaucoup en Isère, avec des titres qui sont parfois jamais renouvelés, donc des ruptures de droit aussi, des titres qui arrivent à expiration. Des difficultés dans le renouvellement des récépissés, donc qui vont faire que les salariés vont pas pouvoir poursuivre les contrats de travail. Et donc ça, c'est pour moi un troisième problème, quoi, au-delà de la complexité juridique, au-delà des phénomènes systémiques de racisme. Il y a aussi ce souci-là en matière de droit des étrangers, qui est que, à mon sens, dans certaines préfectures, le droit des étrangers n'est même pas appliqué, en fait, et l'administration commet des illégalités vraiment manifestes. Donc, c'est, voilà, assez compliqué.
3: Est-ce que ça vous donne envie de réagir, et puis aussi peut-être des exemples, parce que là, en t'écoutant, Élise, moi j'ai eu des exemples qui sont plutôt liés à la préfecture de Valence et de la Drôme. Là, toi, tu parlais plus de l'Isère. Effectivement, de rupture de droit, de renouvellement qui se font pas, enfin des choses assez qu'on comprend même pas quand on va nous chercher les réponses. Alors, il y avait Pierre, et puis après Hélène. Pierre pour R.
7: Un élément qui est important et qui n'a pas été cité, peut-être c'est le fait que tout passe maintenant par le numérique. C'est-à-dire qu'il faut passer par la plateforme qu'on appelle NEF, et cette plateforme, on sait qu'elle dysfonctionne. Donc vous rentrez, vous êtes obligé de rentrer par la plateforme, mais cette plateforme ne fonctionne pas. Donc, c'est-à-dire que vous n'aurez jamais un rendez-vous à la préfecture, parce que tout passe par le numérique, mais il vous manque un papier, mais vous n'êtes pas au courant. La NEF n'a pas enregistré votre extrait de naissance, elle vous le redemande. Enfin, on a des espèces de systèmes comme ça qui sont tellement bien huilés qu'on se demande comment... Enfin, je voudrais pas être méchant, mais j'ai l'impression que ça a été quand même fabriqué, oui. C'est pas volontaire. Bon, d'accord, c'est pas volontaire.
9: Non, comment ça pourrait ne pas être
7: volontaire ? Voilà, c'est ça, oui, c'est bien. Oui. Et ça veut dire que pour les gens, encore nous, bon, on accompagne les gens. Quand on sent, quand la préfecture sait qu'elle est accompagnée, les personnes sont mieux reçues. Ça, c'est aussi ce qu'on constate. Et quand la personne est toute seule dans la rue ou sans droit, on se demande comment mécaniquement elle peut faire pour entrer dans le dispositif. Comme en plus le dispositif dysfonctionne, eh ben, on tourne en rond. On a mis en procès la préfecture, on a gagné le procès, mais ça nous a pris beaucoup de temps et beaucoup d'énergie. Et au final, la décision du tribunal n'a pas été appliquée par la préfecture.
3: Quand tu dis on, c'est R. R a mis en...
7: Oui, c'est R à l'époque.
3: R a mis en procès la préfecture de Valence.
7: Oui, parce qu'il ne donnait pas la carte qu'ils étaient obligés de donner.
3: Ouais. Et aussi, alors il y a des choses pour compléter, c'est aussi des timbres fiscaux qui coûtent 225 € à chaque fois. Une fois qu'ils ont... Enfin, moi j'ai accompagné une famille, donc je vois le dossier se perd, il faut repayer 225 €. Et 225 €, on sait ce que ça représente, déjà dans l'absolu, mais aussi pour des personnes qui n'ont aucun moyen de subsistance. Donc il y a aussi ça que je voulais souligner. Et effectivement, comment ne pas perdre espoir, et la question de l'impact de tout ça sur la santé, et notamment la santé mentale des personnes qui arrivent dans ce dédale de mauvaise foi et de complexité. Hélène, vous vouliez rebondir ou Dorine, ouais, pour Terroloco.
10: On va pouvoir donner un exemple assez précis, effectivement, et où Terroloco et Toi et Noix sont en collaboration. Nous avons effectivement une salariée qui avait une autorisation de travail qui n'a pas été renouvelé, et donc on a dû suspendre son contrat de travail. Donc il y a eu une grosse bataille menée conjointement avec Toi et Noix, l'avocate et également notre accompagnatrice sociale pour redemander cette autorisation de travail en attendant la réponse du titre de séjour. Donc voilà, en attendant, cette personne se retrouve en incapacité de payer son logement, par exemple. Et donc bah, c'est là que Toi et Noix intervient également, en prenant en charge. Mais ça veut dire qu'on démarche aussi, par exemple, la MSA, parce que Terroloco dépend de la MSA. Donc la MSA accepte de prendre, par exemple, un mois de loyer. Voilà, c'est dès qu'il y a une suspension comme ça, c'est vraiment tout un réseau qui s'active. Et c'est un vrai travail de fourmi. Je ne sais pas si Hélène, si tu veux compléter.
11: Et c'était au mois de février. La seule date qu'elle avait, c'était en août, pour le renouvellement. Alors qu'il y avait eu des renouvellements automatiques depuis un an, 18 mois quasiment. Elle avait eu 3 renouvellements avant. Donc, le rendez-vous était en août. Alors c'est vrai que à ce moment-là, on essaye de les élus, hein, tout bêtement. On leur dit il faut râler. Bon, ils font pas des miracles, mais c'est important que nos élus sachent nos différends. Et il y a quand même un collectif qui s'appelle Bouge ta préf dans l'Isère qui tient le siège devant la préfecture de temps en temps, qui essaye de, avec l'appui de la PARDAP et de l'ADA. Bon, c'est vrai que c'est une guerre, comme vous le dites. C'est une guerre alors que le droit, quelque part, n'est pas respecté.
8: C'est l'État qui ne respecte pas ses propres règles. On est vraiment face à ça.
11: Oui, c'est exactement ça.
3: Chloé, tu voulais rebondir ?
12: Oui, peut-être une petite précision, parce que c'est pas toujours le... On a souvent l'impression, quand on parle d'associations d'accueil de personnes exilées, qu'on accueille que des primo-arrivants, des personnes qui viennent d'arriver. C'est pas du tout le cas. Il y a plein de gens, ils ont tout un parcours en Europe, dans différents pays, des papiers italiens, mais il y en a plus, plein d'histoires très très différentes les unes des autres. Et cette histoire des dysfonctionnements des préfectures, elles ont aussi un impact sur des gens qui sont en France depuis des années. Nous, on travaille avec un monsieur qui travaille à la CIMAD de Marseille, qui me disait encore la semaine dernière, Chloé, j'ai vu en permanence, là, un monsieur, ça fait 3 fois qu'il a un titre de 10 ans. Là, il a pas pu obtenir son rendez-vous à la nef, il est en train de perdre son boulot et son appart. C'est-à-dire que je sais pas si vous imaginez ce qu'on fait à des gens pour un putain de dysfonctionnement d'un site qui marche pas, quoi. On remet en cause toute une vie d'une personne. C'est complètement hallucinant, quoi.
3: C'est un peu délirant. Un peu fou. Et... il y a aussi, donc moi j'attrape un peu les leviers au fur et à mesure de ce que vous dites. Qu'est-ce qu'on a comme levier? J'entends Bouge ta préf en Isère, j'entends solliciter les élus et voire même mettre la préf en procès. Est-ce qu'il y en a d'autres dans cette folie?
12: Le défenseur des droits, mais bon, ça fait partie du panel. Après, on est quand même face aussi, je pense. Les préfectures, elles font partie d'un contexte, d'une certaine façon, d'un contexte politique, d'un contexte national. Elles se sentent, j'imagine, aussi soutenues par une population qui est de plus en plus critique face à l'arrivée des personnes exilées. Donc, non, les leviers, ils sont quand même pas... Enfin, notre amie avocate pourra répondre, mais ils sont quand même pas foufous, quoi.
3: Élise, toi, dans ton quotidien à la STIR et dans ce que tu arrives à faire, comment tu t'y prends, en fait, concrètement? Qu'est-ce que tu vas actionner comme levier pour t'en sortir dans ce tableau un peu noir qu'on est en train de décrire?
8: Pas mieux que les autres. Non, pareil, on a encore un petit rempart du droit, mais là, c'est vrai qu'on est arrivé à un stade de désespoir à certains moments. On gagnait des recours, mais je pense que vous en avez tous fait d'expérience, qu'on n'arrivait pas à exécuter. Et quand bien même on ressaisissait la juridiction en disant « mettez-nous des astreintes, parce que là, la préfecture n'exécute pas votre décision de justice ». Et ça a pu être des situations que j'ai vues plein de fois là au cours de ces derniers mois. Donc vraiment, la situation est gravissime. Mais en effet, le contexte politique est tel que c'est sûr que les préfectures de l'Isère, les ordres sont donnés par le ministère de l'Intérieur, quoi. Donc faut pas non plus se faire d'idées. Tout ça est tout à fait normal.
3: Pierre, tu voulais compléter ?
7: On a un exemple très concret qui est arrivé cette semaine d'une entreprise qui avait embauché un gars, un Algérien, qui l'avait formé à des techniques très pointues au niveau informatique. Et le récépissé étant arrivé à expiration, ils ont attendu, puis il est arrivé à expiration, ils ne pouvaient plus garder la personne. Et la préfecture a été condamnée par le tribunal administratif à lui donner son récépissé. Et il manquait toujours un papier. Et donc le DRH de l'entreprise s'est déplacé en préfecture, dans la Drôme, avec le salarié, pour exiger, en tant qu'employeur, d'avoir le papier. Et en sortant le tribunal administratif. Donc on voit aussi que mettre les entreprises dans la boucle, ça peut être intéressant. Et quand elles interviennent, ça fait un peu tâche qu'au niveau du discours préfectoral, parce que là, on a un salarié, une entreprise, un salarié compétent, une entreprise de pointe, et un besoin, il n'y a rien, il n'y a aucun élément possible pour dire non à cette personne, sauf à considérer que les Algériens n'ont rien à faire en France.
3: Et du coup, à Terreaux Locaux, comment vous contournez ça et comment vous arrivez à... Je te vois faire les gros yeux. Parce que vous embauchez des gens. Donc, comment ça se passe concrètement quand des personnes arrivent et... Donc, c'est pas forcément des primo-arrivants, hein, c'était important de le rappeler, Chloé. Donc, des gens qui sont peut-être là depuis plus longtemps pour accéder à des... La plupart du temps, c'est des CDD. Comment ça se passe pour vous concrètement?
10: Alors, Terreaux Locaux, du coup, on accueille que des personnes qui ont que des personnes qui ont l'autorisation de travail dans tous les cas.
3: Donc, qui ont déjà passé plusieurs étapes dans ce dédale.
10: Par contre, l'enjeu, ça va être justement le renouvellement de ces et la continuité de ces autorisations de travail et le renouvellement des titres de séjour. Et là, souvent, on a des cassures dans le parcours. La force aussi de Terreaux Locaux, c'est qu'on fait partie de plusieurs réseaux. Notamment donc le réseau Jardin de Cocagne, mais pour tout ce qui est lutte un petit peu, c'est le réseau Emmaüs, qui par exemple cette semaine s'est réuni à Paris pour Emmaüs en lutte, et donc voir collectivement sur tout le territoire comment on pouvait avoir une portée commune en tout cas, et des actions communes, qu'est-ce qu'on pouvait mettre comme action commune pour avoir une portée un petit peu plus importante que chacun sur son propre territoire. Donc je ne dis pas que ça va changer les choses, mais en tout cas on va sur la piste militante, quoi.
3: Oui, donc c'est vraiment la force du tissu associatif et de bien se connaître et de travailler ensemble qui va soutenir et aider, mais ça demande beaucoup d'énergie aussi des structures et des bénévoles.
10: Oui, tout à fait. Si je peux juste rajouter, c'est l'importance aussi du soutien des élus locaux. Terreaux Locaux a vraiment pu compter sur le conseil municipal et du fait de la participation à d'autres réseaux, il y a eu plusieurs représentants à Paris de l'État qui sont venus découvrir Terreaux Locaux, et ça a fait un petit peu bouger les choses. Il y a aussi Terreaux Locaux qui participe il y a un événement européen, enfin voilà, la voix a été entendue, etc. Donc c'est vraiment l'objectif, c'est vraiment de multiplier les petites actions comme ça de plaidoyer finalement.
3: Et est-ce que ça vous arrive de faire des promesses d'embauche? Parce que c'est quand même une des pièces dans les dossiers qui peut compter au niveau de la préfecture. Est-ce que vous faites à Terreaux Locaux des promesses d'embauche?
10: Non, ça on n'a jamais eu le cas. Non.
3: Et alors comment vous vous en sortez quand il y a cette fameuse pièce de promesses d'embauche d'une structure avec qui vous travaillez sur vos territoires différents, je ne sais pas, du côté de Dieulfi ou ici dans le Royan ou sur Romans, avec qui vous pouvez travailler pour avoir ces fameuses promesses d'embauche? Peut-être on peut rappeler aussi ce que c'est.
12: Mais ça là aussi, hein, il faut bien comprendre que c'est vraiment l'aléatoire qui décide. Hein, donc... nous, on a eu la chance de pouvoir faire je vais pas dire nous, parce que c'est vraiment la personne exilée qui avait un plan stratégique très clair et on l'a accompagné là-dedans. Il avait effectivement trouvé un employeur qui cherchait une personne et qui a dû, d'une part, prouver qu'elle n'avait pas trouvé une personne française pour ce poste, puisque ça, c'est la loi. Préférence nationale et tout s'est bien enchaîné. Et effectivement, ce monsieur a pu obtenir un titre du fait d'avoir eu un patron qui lui faisait une promesse d'embauche. Sachant que là, on n'est pas dans le cas où on doit prouver qu'on travaille déjà. On est dans le cas où on attend sur son canapé d'avoir la réponse de la préfecture, parce qu'on n'a pas le droit de travailler tant qu'on n'a pas eu le titre qui donne droit au travail. Pour ce monsieur, tout s'est bien enchaîné.
3: Est-ce que tu peux revenir là-dessus sur cette question, parce que j'ai eu des réactions sur cette question de préférence nationale. Peut-être c'est pas clair pour tout le monde.
12: Un employeur qui, par exemple, cherche, je sais pas, en plus il y a la question des métiers en tension après qui s'ajoute, mais je vais pas aller sur ça. Mais un monsieur qui cherche un pâtissier et qui rencontre un jeune Malien qui est sans papier en France et qui se trouve avoir des compétences en pâtisserie, s'il veut l'embaucher, il doit prouver qu'il a depuis 3 mois une annonce de pâtissier sur France Travail et que personne ne s'est présenté. Il n'a pas pu recruter une personne française cherchant du travail en France pour pouvoir faire une demande d'autorisation de travail pour un monsieur de nature étrangère.
3: Ça, c'est une loi qui date de quand?
12: Je sais pas.
3: Est-ce que toi, tu sais, Élise?
12: Ça date de pas mal de temps.
13: Mon expérience, ça a toujours existé. Donc... je sais pas, j'ai commencé en 2016.
3: Ok.
13: Non, je ne pas dire.
7: Fait que quand on embauche quelqu'un d'étranger, il faut payer. Et ça coûte cher. Donc, certains employeurs disent, moi, je viens le prendre parce que je trouve personne d'autre. Bon, OK. Mais il faut payer, et payer cher. Et un droit, c'est... qui est utilisé très beaucoup en agriculture pour faire venir les travailleurs espagnols, par exemple, à l'époque, pour ramasser les fraises. Voilà, ça rentre dans un détachement. Donc les gens ils viennent, mais ils sont censés repartir. Et là, ils ont adapté le système pour les réfugiés, les exilés, qui n'ont pas vocation à repartir, en principe. Mais justement, c'est boiteux, quoi. Ça fonctionne pas très bien.
12: Ouais, Elise.
8: Je peux peut-être apporter une toute petite nuance. Cette histoire d'autorisation de travail et de devoir prouver qu'on n'a pas pu recruter une personne française, ça s'applique seulement aux personnes qui détiennent des titres liés au travail. Pour toutes les personnes qui ont des titres vie privée familiale, qui sont parents d'enfants français, conjoints de ressortissants heureux, etc., ça s'applique pas.
12: Et à toi, Hénois, est-ce que Hélène, vous pouvez nous donner quelques détails aussi de comment ça se passe
11: Alors,
12: pour vous, l'embauche?
11: C'est vrai que tu l'évoquais tout à l'heure, on suit actuellement une famille qui a une OQTF, que notre cher Darmana avait, il a rajouté un ou deux ans de plus pour représenter une demande d'asile, il y a deux ou trois ans. Donc là, bah, tu le disais tout à l'heure, c'est extrêmement compliqué parce que dans la demande d'asile, il doit fournir la preuve qu'il a travaillé, mais il n'a pas le droit de travailler. Donc, voilà, c'est complètement c'est effarant. Alors, on a trouvé un biais. Alors ça, c'est un peu sur les conseils de l'APARDAP et de l'ADA à Grenoble, qui suivent au niveau administratif. On a quand même trouvé une petite solution pour ces personnes, et ça fonctionne, c'est de les embaucher avec des CESU. Un employeur privé risque, je crois que c'est 20 000 euros d'amende s'il embauche quelqu'un en EQTF. Par contre, quand on est un particulier, alors il y a à Lozier, par exemple, des personnes qui ont besoin de faire tailler des haies, qui ont besoin de, etc., etc., faire un peu de ménage, faire un peu... On est arrivé, et ça me paraît quand même... voilà, il n'y aura pas de poursuite là-dessus. Je viens de les aider à faire leur déclaration d'impôt, parce qu'ils reçoivent leur déclaration d'impôt. Les CESU sont bien, j'ai bien vérifié, c'est les bonnes sommes. Donc, si l'administration française leur envoie une déclaration d'impôt avec des CESU, on espère quand même que les particuliers qui ont, j'allais dire, la bonté, c'est pas ça, mais qui ont conscience qu'il vaut mieux les embaucher, eux, parce qu'ils ont vraiment besoin de manger, tout bêtement... on pousse pas mal à c'est du bidouillage, hein, mais ça aide.
12: Faut peut-être juste quand même préciser que c'est une tolérance, hein. C'est pas légal. Mais effectivement, il y a une tolérance depuis des années sur ça. Mais quand on en discute avec un avocat, il nous dit quand même, normalement, la personne privée est censée s'assurer que la personne qu'elle embauche en CESU a bien un titre de travail. Bon, voilà. Mais clairement, les gens du CESU le savent très bien que plein de personnes font ça parce que c'est aussi une paix sociale, hein. C'est les personnes, il faut bien qu'elles fassent leurs courses, comme tu le dis.
14: Du coup, c'est de la bidouille. Le mot a été lâché. C'est de la bidouille. C'est des endroits des zones un peu grises de tolérance sur quelque chose qui pallie au dysfonctionnement plus général du droit et du respect du droit. Mais tout le monde est au courant et ça se passe.
7: Il y a aussi le travail au noir, on n'en parle pas, mais je pense que la restauration, le bâtiment travaux publics, par exemple, entre autres, serait bien en peine si on faisait vraiment une action contre le travail au noir. Ça fonctionne. Quand vous allez dans un restaurant à Grenoble, pour regarder un petit coup d'œil dans la cuisine, celui qui fait la vaisselle, je suis pas sûr qu'il ait les papiers. Et heureusement que ce système existe, entre guillemets, pour donner une espèce de bouée de sauvetage à des gens qui n'ont pas d'autre solution, mais en même temps, c'est la porte ouverte à tous les abus qu'on connaît, hein, refus des droits, refus de payer les heures supplémentaires et autres, quoi. C'est un espèce de système qui permet un salariat sous-doté en droit, quoi.
14: Oui, et on sait, c'est ça, pas de respect des droits, des arrêts de travail, du chômage, toutes les cotisations.
7: Pas de fiche de paye,
14: et du coup, pour le logement.
15: On en parle en ce moment.
14: Marie, tu veux compléter
15: Non, parce qu'on parlait en aparté des livreurs à vélo, et en ce moment, il y a bien tout un...
14: Sur Deliveroo, voilà, Uber...
15: Sur Deliveroo et Uber, quoi. Ouais. Mmh.
14: Donc, le tableau est assez noir, mais il y a des leviers. Oui, vas-y, Marie.
15: Juste pour continuer, parce que tout à l'heure, on a parlé des promesses d'embauche. Et je pense que, les associations qui sont en milieu rural, et on est tous dans des environnements où on a beaucoup de relations. Et en fait, ça se passe aussi vraiment
6: beaucoup comme ça. Et on peut avoir une promesse d'embauche, ben parce qu'on connaît un tel et parce que... Et voilà, et je pense que, alors, en ville, il y a d'autres manières de faire, sûrement, mais nous, les réseaux et l'implantation, et c'est vraiment très, très important.
14: J'ai envie de donner la parole aussi aux personnes concernées, parce que là, il y a que des structures qui accueillent et accompagnent. A4, eux, ils ont un positionnement qui est différent. Donc, A4, c'est l'association d'accueil en agriculture et en artisanat. On va les laisser se présenter. C'est donc un extrait qui vient d'une captation d'une table ronde qui a eu lieu donc aux rencontres décoloniales rurales à Oust-sur-Scie l'année dernière, à peu près à la même époque. C'est les gens de A4 Grenoble qui se présentent. Et je veux aussi rappeler qu'il y a un film qui présente A4 qui s'appelle D'égal à égal et qui est disponible sur Vimeo si ça vous intéresse. Et voilà, on écoute cet extrait et on pourra rebondir dessus. Et puis on ouvrira aussi sur la question des maisons, puisqu'il y a la maison de Lucette et la maison d'Elisa, et sur la question du logement qui est une question centrale aussi au milieu de tout ça.
16: Et vers 2021, fin 2021, 2022, l'association a été créée. Maintenant, à quatre associations d'accueil en agriculture et en artisanat. Et en quelque sorte, pour la présentation de l'association, c'est ce que je peux dire. Et il y a des amis qui sont là, qui peuvent dire aussi un peu quoi. Merci.
17: Précisément, l'association A4 s'est créée à Paris, à Saint-Denis. On a plusieurs antennes de A4. Il y a un à Grenoble, il y a un à Lannion, il y a un à Centrafrique, bientôt il y a un qui va créer à Lyon.
1: En Bretagne.
17: Il y a un à Rennes, voilà. Donc, à la base de l'association, vraiment, c'était, voilà,

0: Et nous traversons la mer pour retrouver la terre. Et c'est des personnes qui ont traversé la mer pour retrouver la terre de l'autre côté. Au début, ça n'a pas été facile. Ils étaient en Île-de-France, une grande agglomération, parce que souvent la majeure partie des exilés qui viennent, et beaucoup veulent rester dans les grandes villes. Et donc, ils ont eu des problèmes pour la régularisation. Et du coup, il y a eu des idées. Certains ont travaillé avec SOS Méditerranée, avec beaucoup d'associations. Ils ont vu que ce n'était pas facile d'avoir les papiers. Et pour le travail, il fallait travailler dignement. Donc, ils se sont dit, peut-être il fallait passer par la terre parce que c'est des gens. Et au pays, ils travaillent dans la terre. C'est des gens qui connaissent la terre. Même si ici, la façon de faire l'agriculture, c'est différent, c'est développé, voilà. Donc, d'où l'idée est venue de créer l'A4. A4, Association d'accueil en agriculture et artisanat. Et l'objectif de l'association en question, c'est de mettre en lien le milieu rural et le milieu urbain et en même temps aider les gens qui ont des papiers, que ce soit des gens qui ont le papier ou pas de papier, à poursuivre les démarches dans ces deux milieux. Et donc, A4 a des antennes, comme mes amis l'ont dit. Nous avons des groupes locaux. Il y a un groupe local en Île-de-France, il y a un groupe local en Lannion, il y a un groupe local à Grenoble. On va bientôt créer un groupe local aussi à Lyon.
1: A4, on a un slogan d'égal à égal. Voilà, tout le monde tout le monde est la bienvenue en A4, personne blanche, en tout cas toutes les personnes, en tant qu'humain, tout le monde est la bienvenue. On a pas mal de liens, de fermes, et pour trouver des formations, des stages et voir même le travail. Et on est en train même, on est en train encore, parce que c'est des fois on rencontre des difficultés à ce niveau et on est en train de chercher encore d'autres relations, d'autres liens, et parce qu'on a des gens qui ont envie de s'installer en agriculture et voire même travailler, parce que avec des personnes qui sont déboutées de l'asile. Et ils n'auront pas d'autre moyen que par la régularisation, par le travail. Et on met des trucs en place pour créer ce réseau afin que ces personnes soient accueillies dans les conditions dignes et pour être dans les meilleures conditions, quoi. Et en fait, à la base, si nous accueillons des personnes, on essaie de les faire des petites formations d'accueil, c'est-à-dire comment s'intégrer en France, comment les choses se passent et administrativement et le travail, comment trouver le travail, c'est-à-dire les personnes à la base, quand on les accueille, on leur demande d'abord leurs compétences. Et on a des sous-groupes qui sont créés pour ça. On leur demande leurs compétences à la base et ce qu'ils aiment faire en France. Et il y a ça aussi. En plus, quand une personne est partie pour travailler dans un lieu, et la personne est suivie pour qu'il soit dans les meilleures conditions d'accueil.
2: Voilà. Et justement sur ça, parce qu'il y a quand même beaucoup ce truc qui revient de quand des personnes ont des compétences acquises au pays, à l'arrivée en France, parfois c'est des compétences qui sont totalement invisibilisées ou niées, comme si elles n'avaient pas existé avant l'arrivée en France. Comment vous faites, vous, dans l'association, pour réussir à valoriser et qu'elles soient respectées aussi, ces compétences?
1: Pour réussir à valoriser ces compétences, c'est-à-dire, on passe par le stage, d'abord, pour que la personne ait un aperçu sur les compétences en France. Et après, voilà, parce qu'on a pas mal d'amis qui ont eu le travail, ils ont passé d'abord par le stage, et après, ils ont été à la hauteur, et ils ont été pris, et après, on a fait le contrat, Après, on leur donne

0: Le fiche de paie, après maintenant l'accumulation de ces fiches de paie, il sera régularisé. Et c'est comme ça, quoi.
1: Et pour ajouter quelque chose par rapport à ça, et du coup, et nous, quand nous accueillons des nouveaux membres, et on a un groupe d'accueil, et souvent les gens qui viennent, on demande leurs compétences, on demande ce qu'ils ont déjà fait au pays, et on a une liste sur laquelle on les inscrit. Et du coup, on a aussi des propositions de formation, et donc souvent, c'est des outils qui nous permettent de s'intégrer, de connaître la France et de mieux s'adapter et pour mieux entamer les procédures par rapport au travail. Et le travail qu'on fait de l'autre côté, souvent, c'est des travaux manuels. Mais quand on vient ici, voilà, c'est des travaux qui sont industriels et tout, avec beaucoup de techniques, avec beaucoup de machines.
2: Voilà pour cet extrait des membres de A4 Grenoble. Si vous voulez écouter cette table ronde qui est un peu longue mais très intéressante sur le site de Radio Saint-Ferréol sur les rencontres décoloniales rurales pour écouter la suite, je vous invite à aller voir sur ce site. Est-ce que vous avez des réactions et notamment sur la question du milieu rural qui est quand même notre réalité ici dans le Royan mais qui est un peu aussi la même chose du côté de Diolfi, de Vinay, enfin de terreaux locaux aussi, sur la question agricole. Est-ce qu'il y a des choses qui sont spécifiques dans nos milieux ruraux qui peuvent permettre peut-être des leviers qu'il n'y a pas en ville?
3: Je crois qu'il y a un élément qui est important dans ce qui s'est dit, c'est les compétences. On pense que les gens n'ont pas de compétences, qu'ils viennent pour profiter du système, mais en fait, les gens qu'on a, nous, c'est que dans les familles qu'on a accueillies, il y avait des gens archi compétents, super compétents, mais qui avaient un mal fou à faire reconnaître leurs compétences, soit que le diplôme n'est pas accepté en France, soit parce que on prend pas le temps au niveau de France Travail de regarder si elles ont des compétences concrètes, quoi.
2: Ouais.
3: Et ça, c'est important parce que il faut aussi déconstruire toute cette image du migrant qui vient d'un arrière-pays agricole et où il crève de faim et qui arrive en France et qui est prêt à travailler dans n'importe quoi. Bon. Après, au niveau agricole, ici, on est dans un pays agricole, mais c'est quand même très spécialisé. Et il y a peu de demandes de main-d'œuvre. Contrairement peut-être à la vallée du Rhône, où il y a des besoins assez récurrents de main-d'œuvre pour recueillir les fruits, par exemple, mais où le système est organisé depuis très longtemps. Donc, il faut arriver plutôt à rentrer dans le système qu'à créer. Mais dans un pays comme ici, où il y a Mouavinet, les Noix, mais il n'y a pas besoin tellement, sauf la semaine où on récolte les noix, mais maintenant, avec les machines à récolter les noix, on a de moins en moins besoin de personnes. Donc, c'est tous des petits boulots comme ça qui disparaissent, quoi.
2: Merci, Pierre. Chloé, je te voyais réagir.
4: Non, c'est juste que nous, à Diolfi, en fait, sur la ville de Diolfi, c'est marrant parce qu'on a toujours une image assez agricole parce qu'on est en milieu de campagne rurale. Il y a très, très peu d'exploitations agricoles sur Diolfi. Je crois il y en a 3 ou 2. C'est minuscule du point de vue agricole. Après, sur les territoires autour, bien sûr. Nous, avec les personnes qu'on a accompagnées vers le travail, c'est pas vers l'agricole qu'elles sont allées. Moi, je vois quand même, et j'aurais pas parlé comme ça il y a 5 ans ou il y a 6 ans, je vois quand même vraiment l'enjeu de la langue avant même la compétence. Et c'est, voilà, on se rend compte quand même que c'est quand même galère quand on parle pas la langue du pays où on vit, surtout pour trouver du travail. Et même quand on a une pratique du français, mais qui est un peu plus aléatoire que quelqu'un qui est francophone, pour un entretien d'embauche ou même pour une rencontre avec un patron, de suite les gens ils s'inquiètent, ils se disent ah mais est-ce qu'il va comprendre les consignes, et puis c'est aussi que quels sont les boulots aujourd'hui où il faut pas même savoir lire le mode d'emploi d'une machine, les conditions de sécurité dans une usine, enfin c'est quand même très très présent. Donc après c'est là où nous on essaye effectivement d'amener les cours, de faire progresser les gens aussi par la sociabilisation, pas seulement par les cours. Et c'est aussi là où nous, en tant qu'asso, on est une interface, c'est-à-dire on met de l'huile dans les rouages aussi, dans la relation avec le patron, avec l'entreprise. Ça, c'est, ils peuvent nous appeler, il y a un souci, n'hésitez pas, appelez-nous et on se fait une réunion à 3. Enfin, voilà. Ça, je pense que c'est tout ce qu'on fait, en fait. Cette espèce d'ancrage territorial et relationnel, il est absolument essentiel dans une mise en confiance sur embaucher une personne venue d'ailleurs, quoi.
3: secteurs où il n'y a pas besoin.
2: Attends juste Pierre, il y a Dorine qui voulait prendre la parole, pardon.
5: Non, c'était vraiment pour abonder les propos. À Terres Locaux, les activités de maraîchage et de boulangerie sont vraiment un support, en fait. La plupart des salariés n'ont pas forcément d'appétence à la base ou de compétences dans le milieu agricole, ni biologique, etc. Mais par contre, ce sont des activités qui laissent le temps à l'apprentissage également. C'est un travail en équipe. Le fait de participer au marché également. Enfin, il y a beaucoup de contacts en fait humains. Les activités aussi de production, artisanale, c'est assez valorisant aussi parce que finalement, on travaille toute la journée. À la fin de la journée, on a notre pain qui est produit et qu'on vend, etc. Donc, ça a un impact aussi sur la confiance en soi, qui est pas négligeable également.
2: Hélène, tu voulais compléter ?
6: Ouais. Je voulais juste rajouter quelque chose. Ceux qui verront le film après le comprendront. Les porteuses de projets, quand elles sont arrivées, elles voulaient absolument se poser en milieu rural, en se disant que toutes les offres d'insertion pour les réfugiés étaient majoritairement en ville et que effectivement on a quand même une majorité, j'allais dire, de personnes qui arrivent d'Afrique aussi. Ils avaient pu tester des petites compétences, même à un niveau familial, et que ça serait ça serait plus facile d'entrer dans un premier travail. C'était un choix de s'installer en milieu rural, vraiment.
2: Et j'avais envie qu'on aille aussi vers la question du logement, puisque donc par exemple la passerelle, pour vous c'est important, c'est pour ça que vous avez monté aussi cette maison. Est-ce que tu peux peut-être nous dire comment vous avez travaillé cette question-là, qui est à la fois les cours de français, la question du travail et la question surtout du logement?
7: C'est sûr que quand on regarde, même quand on a une vision un peu lointaine de la question migratoire en France et en Europe, globalement, on pense un campement de personnes migrantes, quoi. Enfin, clairement, c'est quand même, notamment en France, notre énorme problème. C'est le non-accueil qui fait que des gens vivent dans des tentes et sur des trottoirs, du fait du manque de place dans les centres d'accueil, notamment pour demandeurs d'asile. Après, ce projet, il est né notamment de l'expérience de bénévolat au refuge de Briançon, qui est quand même un endroit à la frontière entre l'Italie et la France où on accueille des personnes qui viennent de traverser les Alpes, qui arrivent d'Italie et avant ça qui arrivent de la Méditerranée, et on les voit et on fait un entretien avec elles dans le bureau d'accueil et ils partent à Limoges, à Rennes, à Paris. Ils ont des destinations, ils ont des contacts, ils vont les rejoindre et nous intérieurement on se dit ok, d'accord, dans 3 semaines il sera dans une ville parisienne, dans une ville française, très certainement non hébergée. Surtout quand ce sont des hommes seuls, malheureusement, maintenant, c'est même les familles qui sont pas hébergées, même les femmes enceintes jusqu'à 7 mois. Donc voilà. Et donc c'est quand même... Même d'un point de vue hors question migratoire, avoir un toit sur la tête, c'est quand même un peu le début de tout. Les gens qui font de l'insertion le savent bien, le toit d'abord, pour pouvoir ensuite commencer à poser des démarches, peut-être trouver un travail, etc. Donc nous, effectivement, c'est un peu la porte d'entrée dans cet ensemble de choses de l'accompagnement social. Donc l'enjeu, ça a été dès le départ, l'idée était d'ouvrir une maison, mais après c'est le comment, quoi. Au départ, l'idée n'était pas forcément de devenir propriétaire. Hein. L'idée de la coopérative immobilière, elle est venue parce qu'on a trouvé une maison, on a vu une annonce d'une maison qu'on a visitée très rapidement et dont on s'est dit il faut absolument qu'on chope cette maison parce qu'elle correspondait tout à fait au projet social qu'on avait écrit pendant pratiquement 3 ans.
2: Oui, c'est aussi un coup de cœur sur cet endroit.
7: Sur cet endroit, qui correspondait au niveau de ce qu'on pouvait y faire, de là où elle était placée, de plein de choses, et qu'il y avait un propriétaire qui était en plus plutôt ouvert à l'idée du projet, donc qui était aussi patient de nous laisser trouver l'argent pour l'acheter. C'est pas toujours le cas. Mais avant ça, il y a eu plein de pistes. Il y a eu travailler avec un opérateur social. Il y a eu des baux amphithéotiques avec des propriétaires privés, mais ça pouvait pas fonctionner parce qu'il y avait tellement de travaux que le bail amphithéotique court. C'est pas intéressant. Enfin, il y a eu plein d'allers-retours pour finalement en arriver à l'achat d'une maison en collectif. Et c'est sûr que c'est le... Ce que je voudrais dire, c'est qu'on n'est pas seulement... Je voudrais faire remonter, du coup, c'est l'occasion, une phrase des personnes exilées que moi, j'ai souvent entendue, de personnes exilées qui vous disent « Mais moi, je suis pas venue en France pour manger et dormir. »
4: C'est la sensation que les gens ont quand ils sont, notamment les mineurs isolés en attente, même quand ils sont hébergés le temps d'être scolarisés, etc. Ils sont mis dans un endroit, des fois un hôtel, on leur distribue des plateaux repas et ils ont un toit sur la tête. Mais c'est tout. C'est ce qu'on appelle les besoins vitaux. Nous, on voulait absolument sortir de ça et créer un lieu de vie au-delà de... Donc véritablement ce terme de maison et pas seulement héberger les personnes. D'où l'idée qu'il y aura les bureaux de l'association qui seront sur place, qu'il y aura des activités, qu'il y aura un lieu socioculturel où on pourra faire des concerts, faire des fêtes, faire des soirées, qu'il y aura des ateliers en location pour des personnes artistes ou artisanes, qu'il y aura un appartement qui sera loué à une personne de Diolfi, parce que il n'y a pas que pour les personnes exilées qu'il est difficile de s'héberger à Diolfi. C'est un endroit très attractif où tout est très cher. Donc même pour louer un appart, c'est compliqué. Donc il y avait cette idée aussi de participer à la question de l'habitat dans Diolfi, étant donné qu'on est devenu propriétaire d'une grande maison. Donc c'était pour prendre part aussi à cette question-là. Donc bien sûr que oui, ce truc d'ouvrir la porte, de créer des chambres et que les personnes elles puissent se poser. Après, c'est... Faut pas avoir non plus une vision trop fantasmée et idyllique de ça. Ça veut pas dire qu'il y aura pas plein de problèmes. On a signé, là, pour quelques années de problèmes. Et les gens ont pas forcément envie de vivre à Diolfi. C'est aussi pour ça qu'on a, on crée un temps d'essai, une période d'essai qui nous sert à nous, mais qui va aussi servir aux personnes, qu'elles puissent se faire un peu une idée de ça veut dire quoi vivre à Diolfi. On met combien de temps pour aller à Montélimar? Je mets combien de temps pour rejoindre la gare si j'ai un traitement à Grenoble, si je dois aller pour faire mes papiers? Un endroit de vie, il faut qu'il soit connecté avec tout ce qui s'y passe, quoi. C'est pas seulement mettre un lit et une chambre. Ça, c'est l'urgence. Et nous, on veut justement sortir de ça.
2: Dorine, tu voulais compléter?
5: Oui, l'accès au logement faisait vraiment partie de l'objectif, la mission de Terreaux Locaux. Et à sa création, les porteuses de projet voulaient vraiment avoir un habitat partagé également dans l'association. Il se trouve que bon, les réalités du territoire faisaient que c'était pas forcément une priorité. Enfin, il y avait des concessions à faire aussi. Et du coup, il y a surtout une donnée qui était à prendre en compte, c'est que la majorité des salariés en insertion viennent surtout de Grenoble et sont orientés à Grenoble, vers Terreaux Locaux. Et donc, ils ont déjà leur cercle autour et ils souhaitent poursuivre leur installation sur Grenoble et la rendre pérenne. Donc, on a fait le choix aussi, quand eux étaient demandeurs, en tout cas, d'avoir un réseau de bénévoles qui pouvaient accueillir les salariés en insertion qui le souhaitaient sur Notre-Dame-de-Lozier. Actuellement, il n'y en a plus. Mais on fait du coup de l'intermédiation locative à Saint-Marcellin pour celui qui a sa vie à Saint-Marcellin et à Grenoble pour les autres, quoi. Donc là, c'est une question.
2: Tu veux juste préciser l'intermédiation locative?
5: Oui, pardon. L'intermédiation locative, c'est le principe de l'association loue en son nom un appartement, un logement à un propriétaire privé et le sous-loue à un salarié. Voilà. Je te laisse compléter, du coup, Hélène.
6: Donc, il y a eu un projet entre la mairie, l'EHPAD, qui n'est pas très loin, de Terreaux Locaux et Terreaux Locaux, avec Pluralis, donc de rénovation de ce qui s'appelait le foyer rural, une vieille maison pisée. Ça a mis un certain temps, mais ça y est. Donc, avec deux appartements en location HLM de droit commun, deux appartements réservés à Terreaux Locaux et deux appartements pour l'EHPAD, sachant que c'est pour des personnes qui sont pas tout à fait prêtes à rentrer en EHPAD, mais qui peuvent quand même bénéficier des services de l'EHPAD qui est juste à côté. Et il y aura c'est pas vraiment un habitat partagé, ce sont des logements individuels, mais avec une salle commune, avec un partage. Donc ça a mis beaucoup de temps, mais on y est quand même arrivé.
2: C'est inspirant, tout ça. À quand une maison comme ça dans le Royan, finalement, on a envie de se dire. Je vous propose qu'on découvre l'association Voix Libre et la maison d'Elisa à Vercheny. Voix Libre Drôme, ça a été créé en décembre 2017 par une poignée d'habitants et d'habitantes de la vallée de la Drôme, et notamment domiciliée à Saillant, avec ce besoin d'accueil sur le territoire des personnes migrantes, éprouvées par le parcours, enfin des choses dont on a parlé. Je vous propose quelques minutes pour rentrer dans ce projet-là et nous laisser rêver à qu'est-ce qu'on va pouvoir mettre en place dans le Royan.
8: Bon, on est à Vercheny, à 5 km de Saillant. Bon, il y a une association qui s'est organisée ici, qui ont trouvé une maison juste pour la mettre en bon état pour accueillir les migrants.
9: C'est une sortie, on va essayer cette
10: place aussi. On va mettre quoi de ce bout de
9: là. Comme ça, on va faire. On va faire ça dans la poubelle. Avec un accent, ouais.
8: Je me nomme Ibrahima Souri Diallo. Je viens de Guinée-Conakry. Ma vie était en danger, je ne pouvais pas y rester. Donc j'ai fait beaucoup de traversées. J'ai eu beaucoup de problèmes sur la route. Ma vie était toujours en danger. Je sais que si je rentre chez moi, il y a quelque chose qui m'attend. Donc soit la mort ou bien la prison à vie. On a monté la semaine passée les fenêtres, les portes. On est sur l'isolation, donc ça tend vers la finition parce que ça nous reste la dernière course de l'isolation. Je trouve que ça, on le fait pour nous. Parce que si, même si moi, je veux pas rentrer dedans, mais quand même, il y aura des gens qui viendront, qui sont dans les mêmes situations que j'ai eues, qui vont habiter la maison juste pour un temps. Donc c'est pour cela que c'est ça qui m'a motivé de venir moi aussi volontairement donner ma contribution.
11: La chance qu'on a eue, le groupe qu'on était, c'est qu'on a rencontré deux personnes, Jean-Pierre et Alice, qui avaient un peu cette idée aussi, en tout cas d'accueillir, et qui étaient en train d'acheter cette belle maison là qu'on voit, et qui voulaient la retaper pour accueillir des gens. Et du coup, on s'est rencontrés et puis notre mouvement a démarré là-dessus, avec une association qui s'est greffée par-dessus, qui s'appelle Voix Libre Drôme, et dont l'objet est à la fois d'accueillir des gens, des migrants, et aussi en parallèle d'informer, de sensibiliser sur cette question-là, et que le plus grand nombre de gens s'y intéressent et comprennent pourquoi des gens arrivent ici, comprennent comment l'État ne les prend pas en charge et pourquoi du coup il y a des dispositifs non institutionnels qui sont obligés de se mettre en place pour pas que les gens crèvent dehors et puissent avoir simplement des rapports humains avec d'autres. Et là maintenant on est au mois de mars et donc on est dans la phase où on termine l'extérieur de manière bénévole pour le coup, avec des copains qui viennent filer la main, pas mal de gens qui ont des compétences là-dedans, donc c'est super chouette. Donc on finit les enduits, on va faire le bas de l'isolation nous-mêmes. Et puis ensuite, on continuera ce qu'on a déjà commencé entre-temps, en parallèle, parce qu'on était très nombreux, c'est les travaux à l'intérieur pour que la maison soit habitable et vivable à l'intérieur. Donc là, il y a déjà eu pas mal d'électricité qui est très bien avancée. Et puis, il y aura encore des cloisons, de l'isolation, un peu d'isolation intérieure, des choses comme ça, qui vont avoir lieu encore pendant quelques temps.
10: Alors là, on passe une première couche de badigeon, c'est bien ce que j'ai compris, ce qui va éclaircir la pièce. Et voilà. Donc pour l'instant, ça fait des traits un peu moches, mais après, ça se verra plus à la seconde couche. Ça faisait un moment que aussi, enfin, ce sujet-là par rapport aux réfugiés, tout ça, me questionnait. J'avais bien envie de savoir qu'est-ce qu'on pouvait faire. Et c'est vrai que d'ici, c'est pas forcément évident. Puis du coup, c'est cool quand on peut aider dans des initiatives comme ça. Et puis, c'est une copine à moi qui m'a parlé de ce projet, qui vient faire de la cuisine ici de temps en temps, qui m'a dit qu'il cherchait des bénévoles, tout ça, pour aider. Du coup, je suis venue. Voilà.
12: Ma fouille revendique les caisses, c'est vrai. Renaître l'espoir dans les cœurs des jeunes Africains. Si nos dirigeants sont incompétents, on a des boucliers pour rester des boucliers.
2: Voilà pour cet extrait du film que vous pouvez trouver sur internet en tapant Voix Libre Drôme, la maison d'Elisa, que je vous invite aussi à aller voir en entier, parce que là on entend la bande son du film mais on voit pas le badigeon et les gens en train de travailler, mais c'est assez remarquable. Puis moi j'y suis déjà allée, c'est une très belle maison et ça fait de l'espoir aussi de voir tous ces gens œuvrer ensemble. Et je pense qu'il y a des questions dans la salle. Il y a Charlotte qui va passer un micro sans fil pour vous permettre soit d'avoir des réactions par rapport à des choses qui ont été dites, soit des questions à nos invités et des structures qu'elles représentent. N'hésitez pas, on a un petit moment pour faire ça.
13: Oui, je disais, je peux compléter pour A4 parce que j'ai eu une personne qui a fait son service civique là, sur cet assaut. Et donc, simplement dire que A4 a fait un guide juridique employeur qui n'est pas accessible comme ça, parce que bien sûr c'est un peu risqué de diffuser, mais ils proposent de faire sous forme de formation, enfin de rencontre, voilà, de le diffuser de cette manière-là. Ils ont fait aussi un guide d'autodéfense pour les employés, pour que les gens sachent ce qu'ils peuvent faire s'ils rencontrent des problèmes avec leur employeur. Noé avait bien précisé que c'est vrai que le propos d'ACAT, c'est vraiment de rendre les gens autonomes et du coup de faire en sorte qu'ils puissent créer leur propre activité. Et notamment sur Grenoble, du coup, ils ont élargi le champ d'activité. C'est plus simplement le secteur agricole. Il y a aussi le secteur de l'artisanat. Et du coup, ils sont en train de créer, les personnes migrantes, hein, du coup, ils les aident à créer leur propre structure pour trouver des chantiers, pour travailler, voilà. Et ils développent aussi les cantines, du coup, les cantines sur des manifestations diverses et variées, que ça soit militants ou autres festivals, voilà. Et sinon, qu'est-ce qu'il m'avait dit d'autre ? Ouais, il y a vraiment, enfin voilà, il insistait sur le fait que c'était important que les personnes portent elles-mêmes leur projet pour sortir aussi de la relation aidant-aider.
2: Merci pour ce complément. Moi, ça me donne envie de me tourner vers toi, Élise, sur la question d'un guide d'autodéfense pour les salariés ou d'un guide juridique pour les employeurs. Est-ce que c'est des choses auxquelles vous avez pensé à l'ASTIR ou même à ERF? Enfin, je ne sais pas, est-ce que c'est des choses que vous avez beaucoup vues ou réfléchi à ça?
14: Pas forcément sur des guides comme ça. Ouais, c'est intéressant. Non, nous, on a un petit fascicule plutôt avec des contacts, en fait, pour des gens qui viendraient d'arriver à Rouen, savoir vers qui se tourner pour ce qui est du logement, l'ouverture des droits sociaux, enfin sur tout un tas de domaines. On a ces petits formules-là qu'on essaye d'actualiser, mais c'est voilà, autre chose.
2: Je pense à cette question de l'autonomie et sortir de la relation aidant-aider. Donc, on n'en a pas beaucoup parlé, mais si les personnes sont toujours avec d'autres personnes, des associations, qu'est-ce que ça crée aussi en permanence? Et je me disais, est-ce que vous avez pensé à ce type de fascicule ou comment vous êtes très très présent autour des familles, mais du coup ça repose sur la force humaine.
15: Oui, non, on n'a pas du tout fait de guide tout ça. Par contre, quand la famille est accueillie, je sais pas quel terme il faut que j'emploie, mais on signe à quelque chose ensemble en disant quel est notre accompagnement, pourquoi, jusqu'où, et bien dire que à un moment la famille, enfin on va tout faire pour qu'elle puisse prendre son envol et son autonomie. C'est-à-dire c'est vraiment ce qu'on cherche, et c'est vrai que pour l'instant toutes les familles qu'on a accueillies, alors là en ce moment ça fait 4 ans, mais ça y est, la famille vient d'avoir, même si on attend encore la carte de séjour, mais les récépissés qui sont renouvelés, qui ont tous les deux du travail, qui ont un logement indépendant, voilà. Elle a pas envie en même temps. Elle m'a dit l'autre jour, quand je lui ai lu ce qu'on allait dire à l'AG, elle dit « Mais vous nous abandonnez ?» Je dis « Non, on vous abandonne pas du tout. Mais l'accompagnement, maintenant, vous êtes autonome, vous allez à votre liberté. » Enfin, je sais pas comment... C'était aussi... Mais voilà, on sent que qu'on peut pas lâcher les gens non plus complètement, et oui. Il reste forcément plus de l'amitié, il reste beaucoup de choses qu'on a.
2: Les liens perdurent, mais pas la question de l'accompagnement.
15: Voilà, et puis parce que on a pris la décision, du coup, comme l'appartement est libre, de le retaper et d'accueillir à nouveau une nouvelle famille.
2: Hélène, vous vouliez compléter?
6: Oui, je voulais compléter parce que c'est vrai que c'est tous une question qu'on se pose de l'ingérence de la vie chez autrui, entre guillemets. Et je voulais insister sur quelque chose parce que je l'ai suivi. À Grenoble, il y a l'association Le Caméléon qui accompagne des demandeurs d'asile au niveau de la santé mentale, qui fait des formations absolument remarquables là-dessus. Enfin, des formations, des échanges et des, justement, pour qu'on arrive à se mettre au clair individuellement, parce qu'on a besoin, on le vit tous, on a besoin de transmettre nos codes, parce que les personnes qui sont ici ont bien besoin de les connaître, et à la fois on veut pas s'ingérer, enfin c'est quelque chose d'assez subtil dans la réflexion et dans l'expérience.
2: dans un positionnement qui soit juste pour tout le monde. Chloé, tu voulais enchaîner?
4: En parlant de guide, je voulais juste parler d'un guide qui vient justement de sortir, qui a été édité par le réseau Toile, qui est le réseau national des maisons accueillantes, que je recommande aussi. Si vous n'y êtes pas encore, vous pouvez peut-être rentrer dans le réseau. Et ils éditent des différents guides sur différentes thématiques. Et le dernier, il est sur les questions de domination dans la relation d'aide. Et il est juste passionnant. Et effectivement, dans nos associations, en fait... on se retrouve dans une position de travailleur social sans forcément l'avoir anticipé. Et ça pose énormément de questions sur la posture. Donc clairement, faut pas rester tout seul dans son coin à croire qu'on fait ça bien. Faut vraiment se parler entre assos, se parler entre membres et s'ouvrir à certaines lectures parce qu'on est le moment où on est en surplomb n'est jamais loin, c'est certain.
2: Oui, c'est demander une vigilance et puis surtout, il n'y a pas de cadre. Enfin, c'est-à-dire que les travailleurs sociaux, ils ont de la supervision, ils ont la possibilité l'analyse de pratique, de pouvoir se référer à ce qu'ils font et avoir un moment de recul. Ça, c'est aussi des choses qui peuvent être inspirantes pour se dire, ben même en tant que bénévole ou accueillant bénévole, on peut réfléchir à sa posture.
4: Sachant que là, autour de la table, il y a aussi des salariés et que la professionnalisation, c'est vraiment une question. Nous, en tout cas, c'est le choix qu'on a fait dans notre asso. Donc, qui dit professionnalisation dit aussi formation, analyse de pratique, etc. Ce qu'on essaye de faire à Passerelle, ce qu'on fait à Passerelle, mais c'est ce que je voudrais dire, c'est qu'on est aussi dans un contexte, parce que quand on se dit ce qu'on veut, c'est l'autonomisation des personnes, oui, d'accord, sauf qu'on est dans un contexte qui fait tout pour que ces personnes ne soient pas autonomes. Donc du coup, on entre facilement dans un temps immensément long qui, lui, du coup, ne va pas du tout faciliter, et le terme de « vous allez nous abandonner », bah oui, forcément, on est là à se galérer pour obtenir un pauvre titre de séjour travailleur, qui est le titre de séjour le plus précaire, et du coup, on n'aide pas du tout les personnes, et c'est pour ça que le travail de A4 est génial, parce qu'il nous fait nous regarder, d'une certaine façon, et moi, j'essaye de regarder un peu précisément, je reçois leur newsletter et tout, je suis toujours là, ah ouais, ils font ça, et en même temps, j'ai envie aussi de voir tout ce qui va naître, parce que ça nous ramène à se questionner sur la façon dont on fonctionne avec les personnes et ces moments de fin d'accompagnement et aussi de cadre qu'on va donner à l'accueil. Nous, on est en train d'écrire notre protocole d'accueil pour la maison puisqu'elle n'a pas encore ouvert. C'est des énormes questions et c'est des débats sans fin dans les assos.
2: L'important, c'est que ça reste vivant et vif dans les esprits. Pas forcément d'avoir toutes les réponses, mais que de pas s'endormir un peu.
4: On est plutôt dans un métier de questions que de réponses. Hein.
2: Est-ce qu'il y avait d'autres questions, d'autres envies de réagir dans la salle?
16: Oui, alors c'est plus une question qu'une réaction. Je me demandais quelle solution vous avez peut-être pu trouver sur la question de la mobilité, parce que moi, je connais plus le contexte effectivement des personnes en ville, et c'est un frein aussi parfois, même si elles peuvent avoir des opportunités d'emploi en rural, parce que en fait il faut une voiture ou alors il faut un groupe de gens suffisamment important pour gérer les trajets du quotidien. Un jeune mineur, là il peut même pas passer le permis de conduire, et puis après, même si les personnes ont un permis, il est pas forcément reconnu en France, elles savent pas forcément conduire en France aussi, hein. Tout simplement, il y a l'accès à la voiture. Voilà. Et moi, je peux citer un exemple que je connais au sud de Toulouse. Il y a des personnes militantes qui ont monté, ils ont appelé ça la Toto-école, parce qu'ils ont acheté, du coup, une voiture d'auto-école d'occasion qu'ils ont retapée pour pouvoir donner des cours pour des personnes de conduite, pour des personnes migrantes ou pas, hein, mais qui ont vraiment des difficultés à accéder au permis de conduire, parce qu'aujourd'hui, pour trouver de l'emploi, ça fait vraiment partie... un peu des prérequis dans la majeure partie des boulots, en fait.
2: Il y a le même genre d'initiative à Grenoble, hein, une auto-école autogérée par un groupe militant. Tout à fait. Tu voulais rebondir ?
4: Juste dire que, en plus, quand on n'a pas de titre, ben, on peut pas repasser son permis en France, hein, évidemment. Donc, il y a énormément de personnes sans papier qui conduisent en France avec une voiture qui est assurée, mais par contre, où ils n'ont pas forcément le permis de conduire qui va avec. Ça, typiquement, c'est le genre de situation qui, nous, en tant qu'associatif, nous met dans une position qui pose beaucoup de questions. Est-ce que je dois laisser, entre guillemets, la personne faire ça ? Et si on se dit que la personne, elle est autonome et qu'elle fait ses propres choix, oui. Sauf que qu'est-ce qui va se passer le jour où cette personne elle renverse quelqu'un? C'est tout le temps, en fait. Étant donné qu'on est sur une crête du droit, c'est tout le temps des questions comme ça qui croisent entre le droit, l'éthique, la responsabilité qu'on a des personnes, leur autonomie. Ça s'arrête jamais.
5: sur le sujet de la mobilité. Donc, comme je le disais, nous, la plupart des salariés viennent de Grenoble. Et donc, forcément, pour venir à Notre-Dame-de-Lauziers, faut passer par le train quand le train est là.
2: Quand la montagne ne s'est pas écroulée.
5: Voilà. Donc, on a cette chance d'être proche d'une gare quand même, la gare de Vinay. Mais du coup, toute l'activité de production, c'est vraiment créé autour des horaires de train. Et donc, on organise des navettes, en fait, quotidiennes, le matin à 8h, à 13h. À 16h selon les horaires, etc. Et donc on a des véhicules et des personnes, des salariés ou des bénévoles qui font les navettes pour amener les personnes au train. Et quand il n'y a pas de train, ce qui a été le cas tout le mois de mars parce qu'il y a eu un éboulement voilà, qui a coupé...
4: Il n'y a pas de pain du coup?
5: Alors si, si, si. Il y a du pain, mais c'est juste que les navettes se font jusqu'à Grenoble. Ah, donc heureusement, c'est encore très rare. Mais voilà, c'est vraiment une grosse question. Pour l'instant, on n'a pas trouvé d'autres solutions. On a essayé de mettre en place du covoiturage, mais finalement, ça prenait pas. Donc voilà, on crée des navettes, quoi.
2: Oui, et puis dans le Royan aussi, je me tourne vers R, les personnes témoignent de ça, sur la question de habiter dans le Royan, ça veut dire au moins aller jusqu'à Saint-Hilaire si on peut prendre le train. Je pense à une personne qui m'a dit « mais j'ai jamais pris le train ». Donc c'est aussi voilà, un apprentissage, bon, voilà, ça fait partie de tout ça.
15: Oui, de toute façon, c'est un vrai problème, la mobilité, pour les personnes en exil, mais pas uniquement, en fait. Hein, parce qu'il y a beaucoup de personnes qui précaires, qui n'ont pas de véhicule, et on n'a pas de transport en commun, et voilà. Donc, c'est un très, très... une question pour tout le monde. Alors, nous, dans le Royan, les centres sociaux, enfin, le centre social s'est emparé de la question et a créé... Les transports partagés, en fait, des navettes, voilà, des boucles, etc.
2: Des boucles, ouais.
15: Et puis du transport à la demande. Mais après, nous, à R, il y a aussi les bénévoles, voilà, qui passent un temps fou dans les transports pour emmener un rendez-vous à l'hôpital, dans voir. Enfin, ça n'arrête pas, en fait, c'est en permanence. Et ça, c'est. Voilà, chapeau à tous les bénévoles qui font tous ces trajets, quoi.
2: Il y avait une autre question.
17: Oui, en fait, je me demandais dans le parcours du combattant que c'est d'obtenir les papiers qu'il faut pour pouvoir vivre en France pour quand on est personne migrante. En fait, est-ce que là, ce que vous venez de décrire, en fait, c'est déjà une conséquence de ce que j'ai entendu il y a pas longtemps, qu'il y avait Retailleau là, qui avait mis un truc assez contraignant, en fait. Et du coup, je me demandais, en fait, si ce que vous avez dit, c'est déjà une conséquence de ça, ou si ce qu'il avait dit, ça va aller encore plus loin après. Et l'autre chose aussi qui m'interrogeait, c'était en fait, pourquoi il fait ça? C'est quoi? C'est une punition? C'est pour punir? Enfin, j'arrive pas à comprendre les motivations. Et la dernière chose que je voulais dire, parce que c'est plutôt une remarque, mais du coup, j'ai pas l'impression qu'il y ait beaucoup de migrants parmi nous. Donc voilà.
3: Disons que avant, il y avait ce qu'on appelait la circulaire Valls, qui a été fait par un monsieur qui s'appelle Valls, je ne sais pas si vous en rappelez, et qui faisait des grands discours, comme quoi l'immigration, il fallait la contrôler, machin. Et derrière, ils ont fait une circulaire qui permettait une voie de sortie pour les familles, donc vie privée, familiale. Cette circulaire, c'est amusant parce que le préfet de la Drôme, la préfète, l'ancienne préfète, c'est elle qui, à l'époque, avait écrit cette circulaire. Parce que les ministres, ils ne font pas les circulaires, ils les signent. Et elle la connaissait très bien, elle disait, mais personne ne connaît vraiment cette circulaire. Mais cette circulaire permet de lâcher la pression de la cocotte minute. C'est-à-dire qu'on fait un discours super méchant, et puis après, on lâche un peu la pression. Et là, Retailleau, c'était exactement l'inverse. Lui, c'est mettre le bouchon.
15: C'est aussi d'un discours super méchant.
3: Oui, mais je suis d'accord. Mais au niveau de la pression, il n'y avait plus de pression possible. C'était aucune voie de sortie. C'est-à-dire, comme on est accusé en permanence de régulariser trop de gens, d'accueillir trop de monde, ce qui est complètement faux, mais c'est pas grave, le grand remplacement, ouais, toutes ces conneries-là, eh ben, on va faire un truc qui va vraiment montrer qu'on veut juguler le truc. Et donc, ce qui fait que ça a coupé complètement toutes les voies de sortie. Sauf que cette circulaire, elle s'applique plus ou moins vite et plus ou moins bien. Et que les préfets, on s'en rend compte, ont une marge de manœuvre qui n'est pas dans la circulaire, mais qui est quand même de fait. Le préfet fait ce qu'il veut. Il faut se rappeler de ça. Et donc, quand on arrive à choper un préfet, et à le faire choper par nous, mais par les élus respectables, et on peut arriver à rentrer dans la cervelle du préfet. Et si on arrive à rentrer dans la cervelle du préfet, on peut arriver à obtenir des choses. Mais c'est au coup par coup, à la tête du client. Il y a un préfet qui m'a dit « Vous, au moins, vous êtes gentil. C'est pas comme les méchants de la STI hein, qui n'arrêtent pas de nous faire des manifs et des machins. Bon. »
2: On en est là, voilà, quoi.
3: On en est là, quoi. C'est bon, le passe-droit.
2: Une question ?
18: C'est plutôt pour une précision, parce que je n'ai pas bien compris, là. Si on n'a pas de titre de séjour, on ne peut pas travailler, d'après ce que j'ai compris. Mais de l'autre côté, j'ai aussi... j'ai entendu parler de régularisation par le travail. Donc si on présente des fiches de paye, alors je ne comprends pas, parce que si je ne peux pas travailler, je n'ai pas de fiches de paye, mais je peux présenter des fiches de paye quand même pour me régulariser.
2: Vous avez très bien compris, en fait.
18: Ah bon ?
14: Vous avez tout compris. D'accord. C'est exactement le paradoxe dans lequel on se situe en matière de régularisation. En fait, c'est surtout l'employeur qui n'est pas, en effet, autorisé à recruter une personne dont il sait qu'elle est en situation irrégulière. Mais en effet, la personne, pour être régularisée, doit justifier de fiches de paie nombreuses, à temps plein, supérieures au SMIC, de préférence dans un métier en tension, pour essayer d'être régularisée. Et je rejoins ce qui a été dit précédemment, il y a en la matière un pouvoir discrétionnaire d'appréciation du préfet. Et ce que ça veut dire, ça, c'est que le préfet peut dire oui ou non, et que derrière, c'est extrêmement difficile d'aller contester cette décision. Donc on donne un large pouvoir à l'administration de décider de cette régularisation, quand bien même la personne aurait apporté énormément de fiches de paie et serait sur le territoire français depuis de longues années. On demande aujourd'hui de connaître extrêmement bien la langue française. Enfin, petit à petit, on voit aussi que les conditions, elles deviennent de plus en plus exigeantes.
18: Merci pour la réponse. Deuxième chose. J'ai des personnes que je reçois qui ne veulent pas d'aide pour l'obtention d'un titre de séjour parce qu'elles ont peur que si elles se font un peu connaître par l'administration, elles risquent une OQTF. Et donc là, ben, je ne sais pas quoi leur répondre.
2: La menace de l'OQTF qui plane
18: oui,
2: en permanence.
18: Tout à fait.
2: Ouais. Je comprends pas. Parce que peut-être vous pouvez expliquer le contexte dans lequel vous le recevez, parce qu'on.
18: Non, je suis au Secours populaire de Saint-Marcellin.
2: Ah, vous êtes au Secours populaire de Saint-Marcellin.
18: Donc, okay. Je reçois donc des personnes sans titre de séjour à qui je dis à qui je propose de les aider.
2: Un accompagnement.
18: Alors pas nous personnellement, mais par d'autres associations, bien évidemment. Et elles me disent non, moi je vais pas faire de ça parce que sinon je vais me faire repérer par l'administration et après je risque le QTF.
2: Rester sous les radars.
18: Voilà,
2: pour pas...
18: donc je reste sous les radars. Voilà, tout à fait. Donc là, je ne sais pas comment faire.
4: Effectivement, une procédure à laquelle la réponse est non. Mais je parle sous ton contrôle et pratiquement tout le temps maintenant adjointe d'une OQTF si le titre de séjour est refusé. Donc j'aurais envie de dire la parole de vos interlocuteurs est légitime. Après, est-ce que ça justifie le fait de rester en situation irrégulière pendant des années avec tout ce que ça implique ? Voilà, c'est là aussi où on se retrouve à pas savoir trop quoi dire aux personnes. Et c'est souvent plus à discuter sur le fond, quoi, et sur l'expérience au long cours des gens.
2: Oui, c'est risqué, en fait, de...
4: Bien sûr. Après, il y a des dizaines de milliers de personnes qui vivent avec une OQTF en France. Hein.
3: Avant, l'OQTF n'avait une valeur pendant un an. Donc, vous aviez l'OQTF. Au bout d'un an, elle tombait. Alors, ça aussi, il y avait une espèce de truc comme quoi il y a plein de gens avec l'OQTF, mais il n'y a que quoi, 10% des OQTF qui sont vraiment suivis d'expulsion. Parce que c'est impossible à organiser. Enfin, on ne va pas entendre dans le détail. Donc, maintenant, avec la circulaire Retailleau, justement, non seulement l'OQTF n'est pas valable que un an, mais si vous avez une OQTF, vous ne pouvez pas faire une demande pendant 5 ans. Donc, ça veut dire que ça crée la peur, effectivement, que si vous avez une OQTF, vous pourrez, pendant 5 ans, vous ne pourrez plus redemander quoi que ce soit. Et donc, c'est des petits systèmes qui, comme ça, rendent de plus en plus difficile l'obtention de statut.
2: La dernière question, parce qu'on va bien devoir faire une pause avant de regarder le film.
19: Ouais, j'ai une petite question par rapport au paradoxe. Là. Si j'ai bien compris, donc il y a des employeurs qui délivrent des feuilles de paye, des fiches de paye à des personnes qui sont sans papier et qui vont pouvoir, du coup. Et donc, ma question, c'était par rapport au... le cas tout à l'heure, vous parliez de non-renouvellement d'autorisation de travail. Dans quelle mesure l'employeur, il peut quand même prolonger le contrat de travail ? Quel risque il prend ? Enfin, voilà, c'est peut-être une question naïve, mais c'est pour voir mesurer un peu le risque et est-ce qu'on peut parler de désobéissance civile, par exemple, si on passe outre.
5: Alors la question s'est vraiment posée du coup à Terroloco avec le cas qu'on a eu, qu'on a expliqué auparavant. Le choix a été fait de suspendre le contrat de travail parce que on a un agrément pour être chantier d'insertion. On dépend beaucoup de subventions publiques également pour les salaires, pour la rémunération des salariés en insertion. Et si on entre, si on fait quelque chose d'illégal, finalement, ça peut porter préjudice aux 17 autres salariés. Et on a fait le choix de ne pas prendre ce risque-là. Donc, je ne sais pas si d'autres...
4: Oui, Claude, à cette avant-d'autre. Moi, là, je ne parlerai pas du tout sur l'expérience de l'association, mais par contre, peut-être juste expliquer, parce que je pense que c'est important qu'on comprenne les différentes choses qui sont aussi des choses qui ont été mises en place par l'expérience, justement, des personnes exilées elles-mêmes. Il y a évidemment le système des alias. Il y a énormément de gens en France qui travaillent avec les papiers de quelqu'un d'autre. Une autre personne issue du continent africain, par exemple. Je vous recommande un film qui s'appelle Premier de Corvée, qui est absolument passionnant, qui a été réalisé par Julia Pasquale et Camille Milran, qui sont journalistes au Monde, sur ce monsieur qui travaille pendant des années dans un restaurant. Et sur ce fonctionnement, mais c'est ce qu'on voit aussi dans l'histoire de Souleymane, hein, ce fameux garçon qui livre à vélo. Il loue en fait les papiers de quelqu'un d'autre à un compatriote. On voit aussi l'entraide entre compatriotes, c'est pas toujours hyper cool. Les gens payent très très cher les papiers de quelqu'un d'autre qui lui a un titre et du coup travaille sur le compte et donc paye des impôts. Enfin, tout le système d'impôts du coup est vicié puisque bien sûr c'est pas la bonne personne qui travaille. Enfin, vous voyez le bazar. Mais il n'empêche que, notamment en région parisienne, la CGT a été vraiment très très sollicitée sur ces questions-là et ils arrivent avec des dossiers au nom de Abdoulaye, ils vont voir l'employeur. Alors voilà, vous avez embauché monsieur Abdoulaye Ba pendant tant d'années, mais en fait, je pense que vous savez très bien que ce monsieur Abdoulaye Ba, c'est Ibrahim Sicko. Donc maintenant, vous allez refaire les fiches de paye et puis nous, on va essayer de régulariser la personne. Alors des fois, ça se passe très mal avec l'employeur, évidemment, sauf qu'en fait, il est lui-même dans une situation où il pourrait avoir un procès. Donc c'est, après, c'est un jeu de pouvoir entre syndicats et personnes exilées. Après, je voudrais pas qu'on croie que je suis en train d'encourager de faire ça, parce que clairement, c'est se mettre en tant qu'employeur dans une situation qui peut être très très très très tendue. Mais juste pour dire que le même système politique capitaliste libéral qui souhaite voir les exilés mourir en mer plutôt qu'arriver ici, c'est le même qui fait travailler ces gens dans des conditions d'exploitation et qui gagne de l'argent avec eux. Ils sont bien contents d'avoir ces personnes pour vider les poubelles, nettoyer nos assiettes à la fin d'un repas dans un resto chic. Donc voilà.
6: Juste pour compléter, je pense que la question de la désobéissance civile va se poser de plus en plus. Enfin,
2: elle se pose déjà, elle est déjà en cours.
6: Elle se pose déjà. C'est vrai qu'en discutant avec Emmaüs en lutte, il y a des réflexions là-dessus. Il y a le jour J, effectivement, avec nos subventions. On perd des subventions pour 18 postes, on met 18 personnes à la rue pour en sauver un. Mais je pense que si on se revoit l'année prochaine ou dans 2 ans, il y a de fortes chances pour qu'on ait... On est à se parler de ça.
2: On pourrait continuer encore justement et ouvrir un autre chapitre sur la question de la désobéissance civile. Mais on garde ça pour l'année prochaine.
6: Oui.
2: parce que le film va commencer dans un quart d'heure, donc je suis obligée de clôturer cette table ronde. Je voulais vraiment vous remercier tous et toutes d'être venus en ce samedi après-midi parler de vos réalités. On a vu à quel point c'est complexe, c'est noué, à quel point ça peut faire du désespoir à des endroits, et principalement pour les personnes concernées qui sont peu là, comme vous l'avez souligné. Et en même temps, c'est parce qu'on continue à lutter, à sensibiliser, on en a un petit peu parlé, mais à diffuser cette parole-là que les choses peuvent continuer à bouger. Donc merci aussi à l'équipe d'organisation de cet après-midi. Je vous rappelle que du coup cette table ronde sera disponible dans son intégralité sur le site de radioroyan.fr dans quelques jours. Laissez-moi le temps de faire le nettoyage et je mets ça en ligne. Et du coup ce sera aussi l'occasion de diffuser pour toutes les personnes qui n'étaient pas là cet après-midi et que ça intéresse. Voilà. Merci à Jean-Claude, super bénévole de Radio Royan, pour la technique avec Charlotte en stagiaire. Ça y est, t'as ton CAP. Et voilà, et on se quitte sur une chanson qui s'appelle Congo de Kolinga.

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1: Il est 16h.
2: Bonjour à tous, à la une de l'actualité. Bonne nouvelle pour les automobilistes. Emmanuel Macron assure que le gouvernement veillera à ce que la baisse attendue des cours du pétrole soit bien répercutée dans les stations-service. Après l'accord conclu entre les États-Unis et l'Iran, les marchés pétroliers ont fortement reculé, moins 5% pour le baril de Brent de la mer du Nord. Mais il faudra attendre encore plusieurs semaines pour que cette baisse se traduise à la pompe. De nombreux rassemblements prévus ce soir devant les tribunaux partout en France et place Vendôme à Paris. Au moins 150 associations et syndicats dénoncent les défaillances de la justice révélées après l'affaire Liana. Ils réclament une loi renforcée contre les violences faites aux enfants et aux femmes. Plus de 60 000 personnes avaient déjà participé à des rassemblements la semaine dernière. En parallèle, la Civise, la commission indépendante sur l'inceste et les violences sexuelles faites aux enfants, tire la sonnette d'alarme. Dans un rapport remis au gouvernement, l'organisme estime que près de 3/4 de ses recommandations ne sont toujours pas pleinement appliquées. Elle pointe notamment le retard de la justice. Plus de 6 plaintes sur 10 sont classées sans suite et seuls 3% des auteurs sont condamnés. À partir d'aujourd'hui, les médicaments anti-obésité Wegovy et Mounjaro sont remboursés pour certains patients souffrant d'obésité sévère. Les deux molécules permettent une perte de poids pouvant atteindre 25%, mais les spécialistes rappellent qu'ils ne sont pas sans risque. Ces traitements nécessitent un suivi médical strict et sont souvent prescrits sur plusieurs années, voire à vie. Près d'un Français sur trois souffre aujourd'hui de fatigue visuelle. C'est ce que révèle un baromètre de l'Association nationale pour l'amélioration de la vue. Alex Gauthier.
3: Oui, et ça concernerait plus de 10 millions d'actifs. Les symptômes, des maux de tête, des yeux secs, une vision floue ou encore une baisse de la concentration en cause notamment le temps passé devant les écrans. Entre usage professionnel et personnel, les Français y consacrent désormais en moyenne 12 heures par jour. Le phénomène touche particulièrement les télétravailleurs dont près de la moitié déclarent rencontrer des troubles visuels. Les spécialistes rappellent pourtant que des solutions simples existent. Adapter l'éclairage, améliorer l'ergonomie du poste de travail, faire des pauses régulières et consulter un professionnel de la vue.
2: Merci Alex. Enfin en foot, la FIFA assouplit ses règles linguistiques pendant la Coupe du Monde. Après plusieurs polémiques impliquant notamment Achraf Hakimi et Vinicius, l'instance autorise désormais l'espagnol dans toutes les conférences de presse. Jusqu'ici, seul l'anglais et les langues des deux équipes étaient systématiquement traduites. Une décision saluée alors que l'espagnol est la langue la plus parlée au Mexique, l'un des pays hôtes du mondial. Voilà pour l'actualité. Excellent après-midi à tous.
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9: Les élèves de CE2 et CM1 de l'école d'Albousière-Champilly ont suivi des ateliers autour de l'eau et de la rivière, grâce au SMEC, le syndicat mixte de Lérieux à Crussol. RDB a participé au projet en proposant aux élèves de nous raconter ce qu'ils ont appris au cours de ces ateliers. Aujourd'hui, les 3 premiers épisodes. Les 2 suivants seront diffusés la semaine prochaine. Un grand merci pour la collaboration de l'enseignante Peggy Boignard. Bonne écoute.

0: Bonjour et bienvenue. On va vous présenter la définition d'un insecte et comment il vit avec Emilio, Souvan, Vanessa et Sébastien. Je suis le présentateur Gabriel. On va interroger Souvan.
1: Dans la rivière, il y a des insectes et des larves. S'il y a des larves de libellules, ça veut dire qu'elle est en bonne santé.
0: Emilio. Un insecte a trois parties du corps, la tête, le thorax et l'abdomen. Il y a aussi deux paires d'ailes, deux antennes et six pattes. Il y a des larves de coléoptères, des larves d'éphémères et des dytiques dans le Duzon. Le Duzon est une rivière qui va dans le Doubs.
2: Ensuite, Vanessa.
3: Dans la rivière, les insectes peuvent se cacher dans les racines des arbres ou dans les plantes. Des insectes comme le béatis qui peut vivre dans le Duzon. Les têtards sont plus petits par rapport aux grenouilles. Le Duzon se jette dans le Doubs et le Doubs se jette dans le Rhône. Et le Rhône se jette dans la mer Méditerranée.
0: Ensuite, à Sébastien.
4: Dans la rivière, on trouve aussi parfois des moustiques et des grenouilles. Il y a des arbres qui protègent les insectes comme le peuplier noir et l'aulne.
0: Et maintenant, les animaux qui vivent en bord de rivière. Souvan.
1: Le chevreuil n'a pas de queue. Il est plus petit qu'une biche. Le chevreuil mâle présente des bois à la belle saison alors que la biche n'en aura jamais.
0: Vanessa.
3: Le crapaud est un excellent plongeur. Il a un corps court avec des pattes courtes faites pour ramper.
0: Sébastien.
4: Alors que la grenouille a une peau lisse et de longues pattes visqueuses, il ne fréquente l'eau que pour se reproduire.
0: Emilio.
5: Le brochet pèse environ 4 kg par jour. Il mange environ 3% de son poids. Sa nourriture préférée et les invertébrés.
6: Au revoir.
0: Merci de nous avoir écoutés.

0: Bonjour à tous et à toutes, on va vous présenter ce qu'il y a dans la rivière. De l'eau non potable, des petits poissons, des algues, du sable.
1: Il y a de la végétation, des arbres comme le frêne, le peuplier noir, l'aulne, le roseau commun, de la mousse, des feuilles et des petits ou gros cailloux.
2: Le frêne, les feuilles et l'écorce sont réputés pour soigner les rhumatismes. L'aulne, la taille de 15 à 20 mètres.
1: Il y a des petites ou grosses bêtes comme les crevettes et les grenouilles. Des bêtes invasives, exemple l'écrevisse américaine.
0: On va vous expliquer aussi le vocabulaire de la rivière. La source, c'est l'endroit où une eau liquide sort naturellement du sol.
1: L'amont, c'est une partie d'un cours d'eau comprise entre un point donné et la source. L'aval, c'est une partie d'un cours d'eau dans, comprise entre un point donné et l'embouchure.
2: Les méandres, ce sont les courbes formées par un cours d'eau. Le courant, c'est le mouvement de l'eau qui se déplace.
1: Et maintenant, et pour terminer, une devinette.
0: C'est un mot de la rivière et de la maison.
1: Le lit.
0: Bravo.
2: Au revoir et à la prochaine émission.

0: Bonjour Lucie et Jacques, vous allez nous parler des insectes.
1: Est-ce que les araignées sont des insectes?
2: Non, les insectes ont 6 pattes et les araignées ont 8 pattes. Les araignées sont de la famille des arachnides.
1: Ok.
0: Est-ce qu'ils ont d'autres particularités, les insectes?
2: Oui, les insectes ont 3 parties du corps, la tête, le thorax et l'abdomen. 2 antennes et parfois 2 paires d'ailes.
1: D'accord.
2: M'arrête d'être toujours affirmative.
1: Capiche.
0: Et dans les rivières, on trouve quoi comme insectes?
2: Dans les dusons, on peut trouver des gamardes douces, des crevettes, des baétistes et des coléoptères. Bon, faisons un quiz pour terminer.
0: Certains insectes créent la reproduction des plantes. Lesquels?
1: Les chiens. Non, je blague.
0: N'importe quoi. La bonne réponse, ce sont les abeilles et les papillons, etc.
2: Petit rappel, est-ce que les araignées sont des insectes?
1: Non.
2: Combien de parties du corps ont les insectes?
1: Je dirais peut-être 6.
0: Non, 3. 6, ce sont les pattes.
3: À bientôt.

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1: 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Ambiance conviviale garantie avec buvette et restauration sur place. Crêpes, barbecue et frites tenues par l'association des chasseurs de Dornas. Emplacement à 2€ le mètre. Réservez vite votre stand. Réservation au 06 84 16 44 81. Un rendez-vous à ne pas manquer pour les amateurs de bonnes affaires et de convivialité. Les élèves de l'association Mine de Couleurs exposent leurs œuvres, peintures et poteries à la salle de la chapelle au Cheylard en entrée libre du 16 au 28 juin. Vernissage le mardi 16 juin à 18h avec le chœur mixte des Boutières. Exposition ouverte au public tous les jours de 15h30 à 18h et le mercredi de 10h à midi et de 15h30 à 18h30. Renseignements 06 71 97 20 13. L'école Présentation de Marie à Vernou organise sa kermesse vendredi 26 juin dans la cour de l'école. Au programme, à partir de 18h, spectacle des enfants. Jeux pour enfants, structures gonflables interactives, jeux en bois, balade à poney et borne à selfie. La soirée se poursuivra par un repas comprenant salade, lasagne, tomes en salade et tarte aux pommes pour les adultes 15€, lasagne, glace et cadeaux pour les enfants 10€. Réservation au plus vite 06 45 32 72 14.

0: 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Le Sous des écoles de Beauvaisne vous convie à la fête de l'école le vendredi 19 juin. Au programme, spectacle de danse des enfants à partir de 18h, concert des afficheurs à partir de 19h et pour passer un moment convivial, buvette avec bière artisanale et pizza au feu de bois, 12€ repas adulte et 6€ le repas enfant. Réservation souhaitée au 06 15 41 55 20 avant mercredi 17 juin. À Boussieu-le-Roi, place du village, fête de la musique dimanche 21 juin à partir de 16h jusqu'au bout de la nuit, scène ouverte à partir de 16h. Si vous souhaitez participer, inscrivez-vous dès possible au 06 88 22 37 02 ou par mail à boussieupassion@gmail.com. À partir de 19h, concert blues musique avec le groupe Ménage à 3. Sur place, buvette et petite restauration, entrée libre, en cas d'intempérie, tous à la salle des fêtes.
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1: Il est 17h.
2: Bonsoir à tous, à la une de l'actualité. Le sommet du G7 débute aujourd'hui à Évian. Donald Trump est arrivé en Suisse avant de rejoindre Emmanuel Macron. Les dirigeants doivent notamment évoquer l'accord de paix annoncé entre Washington et Téhéran. Et le trafic reprend progressivement dans le détroit d'Ormuz. Donald Trump affirme que plusieurs navires, dont des pétroliers, ont déjà quitté la zone. Emmanuel Macron espère désormais une baisse des prix des carburants dans les prochaines semaines. Et malgré cette baisse, le gouvernement confirme le maintien des aides exceptionnelles destinées aux gros rouleurs précaires. Environ 700 000 automobilistes sont concernés. Les conclusions de l'enquête administrative sur l'affaire Liana seront rendues le 22 juin prochain. Cette enquête doit déterminer s'il y a eu des dysfonctionnements dans le traitement des plaintes et signalements visant Jérôme Barella avant le meurtre de la collégienne de 11 ans. Les inspections de la justice, de la gendarmerie et de l'éducation nationale sont mobilisées. L'épreuve de philosophie est terminée. Les élèves de terminale de la voie générale ont eu le choix ce matin entre deux dissertations, l'une sur la parole, l'autre sur le bonheur. À la sortie des salles d'examen, certains se disent soulagés, d'autres plus mitigés.
3: Moi, franchement, ça s'est bien passé parce que je suis tombée sur une notion que j'aimais bien, sur le langage. Donc j'ai pu un peu réfléchir. Franchement, pour moi, c'était logique. Demain, j'ai économie, donc je pense que ça va aller.
4: Alors, je ne m'attendais pas à grand-chose. Je pensais plus dur, mais en vrai ça va. Mais j'avais pas trop révisé non plus, donc en vrai, il n'y avait pas grand chose à s'attendre. Quoi.
5: Je pensais que ça allait être bien pire. C'était plutôt long.
3: Moi, franchement, je le sens. Enfin, ça va, je me sens bien. Parce qu'en plus, c'est fini. Du coup, vu qu'on attendait ça depuis longtemps et tout, enfin voilà, qu'on était un petit peu stressés. Voilà, moi, je suis contente que ce soit fini. Enfin, j'ai maths et physique, donc voilà. J'ai bien révisé les maths, bien révisé la physique, donc franchement, ça va.
2: Un reportage de Mylène Desbac. Les écrits du baccalauréat se poursuivent jusqu'au 18 juin. Dès demain, les candidats de la voie générale enchaîneront avec les épreuves de spécialité, avec un coefficient 16 pour chacune. Le Royaume-Uni veut interdire les réseaux sociaux aux moins de 16 ans. Le Premier ministre britannique, Keir Starmer, annonce vouloir faire adopter une loi avant Noël pour une entrée en vigueur dès le printemps prochain. Une mesure destinée à lutter contre le harcèlement en ligne et les effets négatifs des plateformes sur les adolescents. Un projet similaire est actuellement étudié en France pour les moins de 15 ans. Enfin, Muse est de retour en France. Le groupe britannique annonce un concert à Paris en novembre et deux autres à Montpellier en décembre prochain. C'est à l'occasion de la sortie de son nouvel album dans 10 jours. Voilà pour l'actualité. Bonne fin de journée à tous.
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0: les podcasts du collège de l'Hérieux.
1: Yaouh!
2: Bonjour, aujourd'hui derrière le micro nous avons
3: Maceo,
2: Morgane,
4: Elena. On vous présente le projet Bien à l'en territoire auquel nous avons participé au collège.
3: Et qu'est-ce que c'est ce projet?
4: C'est une action de médiation artistique menée par la Biennale de Lyon permettant une rencontre entre un artiste et des habitants de la région Auvergne-Rhône-Alpes.
2: Ici, c'est nous les habitants, les élèves de l'option art.
3: Ça veut dire que vous avez rencontré une artiste?
2: Eh oui, on a même créé avec elle.
3: Waouh, trop bien!
2: Elle, c'est Anna Miletic.
4: Et elle est très sympa.
3: Qu'est-ce que vous avez produit avec elle?
2: On a fait très de la laine.
4: Nous avons participé à la réalisation d'un beau d'œuvre collaboratif qui sera exposé à la Biennale de Lyon en septembre de cette année. Aux grandes locaux, c'est un ancien bâtiment de réparation des trains.
3: Waouh, trop classe!
2: Il y avait aussi Karine et Sylvia, deux médiatrices de la Biennale en territoire avec nous. Et même que l'année prochaine, on ira visiter la Biennale avec l'option.
3: Trop de la chance!
4: Mais on a enregistré l'atelier qu'on a fait en compagnie d'Anna. Tu veux l'écouter?
3: Allez, c'est parti!
5: Je vais vous montrer étape par étape comment le faire. Mais ça, c'est un peu l'idée aujourd'hui de vraiment réaliser une pièce comme ça qu'on peut montrer à la Biennale. Et on va essayer de faire une composition ensemble, donc de dessiner ou composer ensemble le dessin. Ça sera sympa si on reste dans l'abstrait parce que ça permet quand même à tout le monde de entrer dedans. Vous avez des questions, des remarques? Non? On va se lancer alors, non?
6: Qu'est-ce que vous allez faire là maintenant?
7: Mettre de la couleur sur la laine blanche.
5: Ça peut être des petites touches de couleur.
8: Moi je mets du marron parce que je sais pas.
9: Du vert jaune.
6: Que penses-tu pour l'instant de ce début d'atelier?
9: Je sais pas, pour moi ça va être super bien.
10: C'est trop drôle de toucher la laine.
11: C'est tout doux. En fait, je l'ai mangé et ça a le goût de barba papa. Enfin, ça a la texture de barba papa. C'est marrant.
12: Moi, j'aime bien, mais ça
13: me
12: fait peur parce qu'on dirait que
6: j'arrache
12: des cheveux.
6: Elle vient d'où, la madame?
13: Anna
6: Miletic. Elle vient de Zagreb.
14: Incroyable.
15: Les autres dames, c'est qui?
16: Et je m'appelle Sylvia Lissardo et je suis médiatrice culturelle pour le programme En Territoire. C'est la première fois que je participe à ce projet pour la Biennale d'art contemporain de Lyon et je suis super contente.
17: C'est quoi les médiateurs?
18: Je suis Karine Tauzin. Les médiateurs, c'est un des métiers de la culture qui consiste notamment dans les expositions, dans les musées et pour l'art contemporain, à permettre au public de le mieux possible de rencontrer une œuvre d'art contemporain, de l'apprécier.
6: Merci.
5: Est-ce que nous sommes contentes avec le dessin,
19: oui,
5: avec
19: oui.
5: La composition?
19: Oui.
5: Ouais.
20: Une question, comment on va faire pour feutrer la laine sur une surface?
6: Ah, c'est une très bonne question. Qui...
5: Et toi, tu vas essayer de décomposer tout le savon et tu vas ajouter aussi de l'eau qui est là. Maintenant, on va mettre de l'eau dans la laine.
21: Attention, je vais avoir un travail du savon.
22: Oh, j'adore.
6: Alors, comment vous trouvez ça?
23: C'est trop bien.
24: C'est tellement agréable.
25: C'est toujours
24: en
25: plus,
26: on dirait. On est en train de fabriquer une grosse étendue de laine où ça va être exposé à la Biennale. Donc on a étalé de la laine sur du papier bulle, ensuite on a mis de la laine blanche, on a remis un peu de laine et puis là on est en train de mettre de l'eau et du savon et de pétrir, on va dire.
27: On est en train de frotter la laine qui est sous le papier bulle. Bien feutré.
5: Notre pièce, elle a deux côtés. Donc il faut maintenant
28: qu'on le tourne.
5: Voilà.
28: Oh.
5: On fait le feutrage à l'ancienne. On le fait parfois aussi avec des rouleaux. Et c'est ça qu'on va faire maintenant. Vous voyez ici un côté qui est très joli, je trouve.
29: Ça me fait penser à un paysage, par exemple la rivière avec un peu de l'herbe et de la terre sur le côté, un paysage de campagne.
5: Je vois une rivière.
29: Non,
5: l'Hérieux.
29: Alors ça peut être
5: l'Hérieux.
29: Ça peut être
5: l'Hérieux. On a réussi très très vite, super.
6: Qu'est-ce que tu as pensé toi de cet atelier avec les élèves du collège de l'Hérieux?
5: Ah oui, j'étais étonnée de l'énergie et de l'envie. Et le temps a juste passé comme ça. Donc, merci beaucoup.
0: Et je suis super contente.
6: Est-ce qu'on te retrouvera à la Biennale de Lyon ?
0: Oui, bien sûr, je serai là et on va faire la médiation. On va vous expliquer les autres œuvres aussi, les territoires.
6: On viendra.
0: Gracias.
3: Trop bien, ça avait l'air vraiment chouette.
4: Le projet s'est poursuivi le 9 mai lors de la fête de la tonte d'Ardelaine à Saint-Pierre-Ville. D'ailleurs, c'est cette entreprise locale qui a fourni la laine.
1: C'est un projet en lien avec le territoire.
3: Merci pour ce partage.
1: Et à bientôt.
4: C'était les élèves de l'option art du collège de Lerieux.
2: Merci, merci, à bientôt.
13: Est-ce qu'on pourra éclater le
5: papier?
4: Oui, on a vraiment besoin de... Désolée, madame.
2: Lerieux, le collège des podcasts du collège de Lerieux.

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2: La commune de Vernon-en-Vivarais recherche des producteurs du terroir et des artisans pour participer à son marché du terroir et de l'artisanat organisé les dimanches matins durant les mois de juillet et d'août. Cet événement convivial a pour objectif de valoriser les savoir-faire locaux, les produits de qualité et de proposer aux habitants comme aux touristes un moment de découverte et de partage au cœur de notre commune. Producteurs locaux, artisans et créateurs, produits du terroir et fabrication artisanale, vous souhaitez exposer et faire découvrir vos produits? Rejoignez-nous pour cette belle animation estivale. Renseignements 04 75 58 11 90. L'association La Ronde organise la fête de la musique samedi 20 juin à Vernon-en-Vivarais. À 17h, goûter, concert, apéritif avec La Ronde sur la place de l'église, chansons pop-rock, soul, latino. À 20h30, concert au Lac aux Ramiers avec le groupe Dolsax, tribe balkano-funky, suivi d'un DJ set. Toute la nuit, les DJ se succèdent au bar Le Stardèche à Marsanou. Venez nombreux, renseignements 07 87 34 42 43. Samedi 20 juin, au parc Fornat de Désagne, l'association Zikandaise vous invite à danser pour la fête de la musique. Au programme à partir de 18h, Babé les chats, un spectacle rock pour jeunes publics, suivi de 4 groupes, Les Fils de William, rock festif, Lâche pas la patate, musique cajun, panache, électro, et pour terminer, Machine Rave, musique techno. Concert maintenu dans l'espace culturel en cas de pluie, entrée à prix libre, buvette et restauration sur place, prévoir des espèces. À Boussieu-le-Roi, place du village, fête de la musique dimanche 21 juin à partir de 16h jusqu'au bout de la nuit. Scène ouverte à partir de 16h. Si vous souhaitez participer, inscrivez-vous dès possible au 06 88 22 37 02 ou par mail à boussieupassion@gmail.com. À partir de 19h, concert blues musique avec le groupe Ménage à 3. Sur place, buvette et petite restauration, entrée libre. En cas d'intempérie, tous à la salle des fêtes.
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1: 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Au programme Jeux d'éveil, d'imitation, de construction et de société. Accès libre et gratuit. En devenant adhérent de l'association, vous pourrez aussi emprunter un ou deux jeux de société pour la maison. Elle vous donne rendez-vous le troisième samedi du mois, de 10h à midi, à la salle des expositions à Saint-Sauveur de Montagu. D'autres lieux et dates sur notre site internet www.artdesjeux.com. Les élèves de l'association Mine de Couleurs exposent leurs œuvres, peinture et poterie, à la salle de la Chapelle au Cheylard, en entrée libre du 16 au 28 juin. Vernissage le mardi 16 juin à 18h avec le chœur mixte des Boutières. Exposition ouverte au public tous les jours de 15h30 à 18h et le mercredi de 10h à midi et de 15h30 à 18h30. Renseignements au 06 71 97 20 13. Arlebosc fait la fête de la musique. 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
1: Il est 18h.
2: Bonsoir à tous, à la une de l'actualité. Le sommet du G7 débute aujourd'hui à Évian. Donald Trump est arrivé en Suisse avant de rejoindre Emmanuel Macron. Les dirigeants doivent notamment évoquer l'accord de paix annoncé entre Washington et Téhéran. Et le trafic reprend progressivement dans le détroit d'Ormuz. Donald Trump affirme que plusieurs navires, dont des pétroliers, ont déjà quitté la zone. Emmanuel Macron espère désormais une baisse des prix des carburants dans les prochaines semaines. Et malgré cette baisse, le gouvernement confirme le maintien des aides exceptionnelles destinées aux gros rouleurs précaires. Environ 700 000 automobilistes sont concernés. Les conclusions de l'enquête administrative sur l'affaire Liana seront rendues le 22 juin prochain. Cette enquête doit déterminer s'il y a eu des dysfonctionnements dans le traitement des plaintes et signalements visant Jérôme Barella avant le meurtre de la collégienne de 11 ans. Les inspections de la justice, de la gendarmerie et de l'éducation nationale sont mobilisées. L'épreuve de philosophie est terminée. Les élèves de terminale de la voie générale ont eu le choix ce matin entre deux dissertations, l'une sur la parole, l'autre sur le bonheur. À la sortie des salles d'examen, certains se disent soulagés, d'autres plus mitigés.
3: Moi, franchement, ça s'est bien passé parce que je suis tombée sur une notion que j'aimais bien, sur le langage. Donc j'ai pu un peu réfléchir. Franchement, pour moi, c'était logique. Demain, j'ai économie, donc je pense que ça va aller.
4: Alors, je ne m'attendais pas à grand-chose. Je pensais plus dur, mais en vrai ça va. Mais j'avais pas trop révisé non plus, donc en vrai, il n'y avait pas grand chose à s'attendre. Quoi.
5: Je pensais que ça allait être bien pire. C'était plutôt long.
3: Moi, franchement, je le sens. Enfin, ça va, je me sens bien. Parce qu'en plus, c'est fini. Du coup, vu qu'on attendait ça depuis longtemps et tout, enfin voilà, qu'on était un petit peu stressés. Voilà, moi, je suis contente que ce soit fini. Enfin, j'ai maths et physique, donc voilà. J'ai bien révisé les maths, bien révisé la physique, donc franchement, ça va.
2: Un reportage de Mylène Desbacs. Les écrits du baccalauréat se poursuivent jusqu'au 18 juin. Dès demain, les candidats de la voie générale enchaîneront avec les épreuves de spécialité, avec un coefficient 16 pour chacune. Le Royaume-Uni veut interdire les réseaux sociaux aux moins de 16 ans. Le Premier ministre britannique, Keir Starmer, annonce vouloir faire adopter une loi avant Noël pour une entrée en vigueur dès le printemps prochain. Une mesure destinée à lutter contre le harcèlement en ligne et les effets négatifs des plateformes sur les adolescents. Un projet similaire est actuellement étudié en France pour les moins de 15 ans. Enfin, Muse est de retour en France. Le groupe britannique annonce un concert à Paris en novembre et deux autres à Montpellier en décembre prochain. C'est à l'occasion de la sortie de son nouvel album dans 10 jours. Voilà pour l'actualité. Bonne fin de journée à tous.
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1: La ludothèque itinérante Art des Jeux sillonne les routes d'Ardèche pour vous proposer des espaces de jeux libres adaptés à toutes les tranches d'âge. 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Le Sous des écoles de Beauvaine vous convie à la fête de l'école le vendredi 19 juin. Au programme, spectacle de danse des enfants à partir de 18h, concert des afficheurs à partir de 19h et pour passer un moment convivial, buvette avec bière artisanale et pizza au feu de bois, 12€ repas adulte et 6€ le repas enfant. Réservation souhaitée au 06 15 41 55 20 avant mercredi 17 juin. 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
1: Il est 19h.
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1: Il est 20h.
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Et salut à toutes, salut à tous, à l'écoute de votre radio locale préférée. C'est parti pour Melting Dub, une heure de grosse basse que nous allons passer ensemble. Vous connaissez la formule, avec comme d'habitude un petit morceau Kissin' Roots, Jacob's Ladder. Pour commencer, le Split Horns est invité par Dub Providers sur ce morceau qui est édité également avec le Tues Blues en version extended, magnifique également. À toutes.

Franchement, bon délire sur cette version Jacob's Ladder avec Split's Horns, The Providers à l'instant. C'est sur le Jacob's Ladder Choose Blues, je vous le disais. Bandcamp. Et Foreign Dubbers publie un single Natural Vibes avec Solé en invité. Et c'est Culture Dub Records qui propulse. Miam!

Natural Vibes, feat Soli Foreign Dubbers à l'instant, à retrouver chez Culture Dub Records. Le duo Samaramas publie Dub You Long Time avec toute une série de morceaux très électro-club, sauf Dub Grinder, que j'adore et que voici pour vous.

simple, efficace et bien mélodieux, ce Dub Grinder, Samaramas, Dub You Long Time, l'album. Je passe au producteur Aspar avec son nouveau titre publié sur son Bandcamp, Saman, histoire de commencer tranquillement à taper du pied.

C'était Saman de Aspar dans Melting Dub. Je poursuis cette émission avec Tiger Dubs et le morceau Maya dans sa version vocal dub mix avec la chanteuse Sukanya pour un petit moment indien assez lourd.

Dubs, Maya, Vocal Dub Mix avec Soukania au chant. C'est à retrouver sur Bandcamp, évidemment. Comme ce qui va suivre, Andansa Dub, publié Through the Storm, The Remixes, où donc tout un tas d'artistes reprennent l'album Through the Storm, paru il y a peu de temps. Et je vous ai choisi notamment Standing Strong, No Ice Cream Sound Remix. Et c'est Junior Dread qui était invité au chant.

And Dansa Dub, Standing Strong, Junior Dread, Oshano, Ice Cream Sound Remix. Et je passe à cette production Rafa Farmer, Nilo Una Shakti, avec la chanteuse Lady Scavia. Franchement, ça tue.

Nilo Una Shakti avec Lady Sagvaya, Rafa Farmer à l'instant. Et je poursuis cette melting dub direction Grenoble avec Anto Holy Sound et sa nouvelle publication Voice of the Sufferers, dont voici la part 1.

Voice of the Sufferers, part 1, Anto Olisand. Et je reviens sur l'album Through the Storm, the remixes de Anne Dansadub, avec un second titre, et pas des moindres, Solasta, avec Ross Hensley au chant, et c'est Danubian Dub qui est au remix pour une version extrêmement sautillante et dansante.

C'était Solasta Danubian Dub Remix, Ross Ainsley au chant, Anne Dansa Dub à la production, Through the Storm, The Remixes. Et cette sortie ODG Prod, le single What a Feeling, Crête et Moustache Remix, Maxo, ça pousse.

What a feeling, Crête et Moustache au remix de ce titre de Maxo, c'est chez ODG Prod, gratos comme d'habitude. Et je passe au refix de Jabir, version dub du titre Night de Benga et Koki sur son nouvel opus Dubstep Versions, où il reprend donc tout un tas de titres dubstep et les refait à sa sauce. Ici, une touche reggae inattendue sur ce titre que vous connaissez par cœur.

C'était Light, Jabir Dub Refix de Benga et Koki, vous avez reconnu. C'est sur l'album de Jabir, Dubstep Versions. Et Jabir, c'est Nicky Tone, si vous cherchez son Bandcamp. Le producteur de Bourg-en-Bresse, Dub Fact, nous livre Basso Line, un morceau dub complètement barré, relativement technique, j'aime beaucoup.

Dubfact et le titre Bassoline sur l'EP du même nom, avec également trois autres versions. Allez donc découvrir. Et c'est la fin de cette session et je vous donne rendez-vous dans quelques instants sur internet rdwa.fr, rubrique émission musicale Melting Dub, pour la retrouver ainsi que les anciennes et bien sûr la playlist. Je vous laisse avec Dub Gramophone, l'association au son de Fraden et au chant de Ibsen, sur cet album qui s'appelle 18 pouces 4 ohms, complètement barré, très industriel, très vocodé et bien dub techno comme j'aime finir. Voici le titre AI&I. À la semaine prochaine, portez-vous bien, ciao.

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1: Bienvenue dans cette émission un peu spéciale de Super Tempête. Un peu spéciale parce que ce soir, on va vous rediffuser 4 morceaux d'émission. C'est des émissions où on avait des invités en plateau. Et voilà, on a trouvé ça tellement intéressant de les entendre répondre à nos questions qu'on avait envie de vous les repartager ce soir. Pour commencer, on va vous plonger dans une émission qui s'appelle La Relève.
6: Alors, ce nouvel épisode, on avait très envie de l'appeler La Relève. Et parce qu'en fait, on vous en avait parlé le 2 mars 2023, les associations SOS Homophobie, SIDAction et le Planning Familial ont attaqué l'État devant la justice administrative pour le contraindre à organiser chaque année au moins 3 séances d'éducation à la sexualité à l'école, comme le prévoit la loi de 2001. Ça s'appelle hashtag cas d'école, car l'État ne fait pas ses devoirs. Autrement dit, en fait, il faudrait un minimum de 27 séances pour les élèves effectuant une scolarité de l'âge de 5 ans à 16 ans. Et ce n'est pas du tout le cas, car 67% des jeunes déclarent ne pas avoir du tout bénéficié de ces 3 séances, dont 17% de n'avoir jamais eu aucune séance. Petit rappel, l'éducation à la vie affective et relationnelle et sexuelle, dès le plus jeune âge, doit permettre de s'attaquer à la racine des inégalités et des violences de genre, par exemple. Parmi tant d'autres objectifs. Ça concerne tout le monde et ça a des effets tout au long de notre vie. Et sachez, chers auditeurs, qu'ici, dans la vallée de la Drôme, les jeunes n'attendent pas l'État pour se mettre en mouvement. En effet, depuis 2021, il y a un groupe qui a pris forme qui s'appelle « Mes yeux sont plus hauts ». Et alors voilà, aujourd'hui, dans Super Tempête, on passe le cap d'avoir des invités en studio avec nous et on a voulu dédier une émission complète à cette initiative de jeunes. Et on est ravis d'accueillir du coup 3 jeunes personnes de Cray qui sont âgées entre 16 et 18 ans. Alors bonjour à tous et bienvenue dans le studio de Radio Saint-Ferréol et plus spécifiquement dans cette 5e émission de Super Tempête. Je vous propose pour vous accueillir de vous présenter, on fait un tour de prénoms et de pronoms.
7: Bonjour, moi c'est Basile, mes pronoms c'est il et elle.
8: Ok, moi c'est Maëlle, j'utilise comme pronom Yel.
9: Et puis voilà.
10: Et moi c'est Jade et mes pronoms c'est il, elle.
6: Ok, bon, je fais le tour aussi. Moi, c'est Laure et du coup, c'est elle.
3: Moi, c'est Merle et c'est il et elle. Et ben, pour commencer, peut-être on peut partir du commencement. Donc, dites-nous comment il est né ce groupe. On vous laisse vous présenter, quoi.
8: Et du coup, le groupe, il est né en 2021. Fin 2021, septembre, octobre, on a commencé à en parler. Parce que justement, on se disait, c'est vraiment parti la dernière saison de Sex Education, on s'est dit, il nous manque de l'éducation au lycée, très clairement. On n'a pas assez, on n'a pas tout ce qu'il faut. Et du coup, on s'est dit, mais pourquoi on ne créerait pas notre propre groupe pour parler de ça? Du coup, on a vu avec les membres de la MJC, etc. Et ils étaient grave chauds pour organiser ça. Et du coup, là, on a fait une petite pause cet été. Mais du coup, ça fait, c'est la deuxième année où on essaye au moins une fois par mois de se regrouper pour parler de plein de choses différentes.
3: Et du coup, vous êtes combien tous les mois?
7: Ça, franchement, ça dépend des mois. Moi, je suis arrivé un peu après et j'ai quand même participé à quelques séances. Et généralement, oui, en fait, ça dépend des disponibilités de chacun, etc. Et puis le groupe évolue, en fait. On accueille vraiment qui on veut pour discuter de sexualité, de vie affective, etc. Généralement, on peut être entre 4, une dizaine même.
3: Ok, trop bien. Et du coup, c'est quoi le genre de sujet que vous abordez dans le groupe? À quoi ça ressemble, à quoi ça peut ressembler une de vos réunions?
10: Voilà, ça dépend vraiment. Des fois, on a des intervenants comme là, en ce moment, par exemple, on a la Louvre qui intervient avec nous. D'ailleurs, samedi, on a un atelier. C'est vraiment varié, ou des fois, ça peut vraiment être juste une discussion autour d'un goûter où chacun, où il y en a un qui arrive avec un sujet et c'est parti, on parle de ça, chacun exprime son avis. Au début, on mettait des post-it sur le sujet qu'on avait envie d'aborder et on les votait en fin de réunion. Mais on a eu plusieurs intervenants qui sont venus du coup ces derniers temps, donc on n'a pas vraiment eu de sujet libre. Mais c'est bien aussi quand il y a des intervenants qui viennent nous parler. C'est plus cadré et comme ça, on en ressort un peu plus, je dirais pas instruit, mais avec plus d'informations sur le sujet qu'on traite. Quoi.
7: Mais après, quand il y a les intervenants, souvent, c'est participatif. C'est pas du tout juste l'intervenant, ils viennent, ils nous font un cours ouais. ou quoi. Mmh. C'est vraiment, ils nous font participer, ils nous demandent de répondre à des questions, de dire ce qu'on pense, parfois de nos expériences perso si on a envie, etc. C'est ça qui est bien aussi.
3: Ok, et du coup, vous avez des exemples de sujets que vous abordez à nous donner?
8: Bah, on a déjà parlé de harcèlement, de différentes lois qui sont autour de la sexualité, des différentes sexualités, etc. On a parlé de consentement, il me semble. Là, on parle de quoi ce week-end?
10: Ce week-end, c'est sur les premières fois. On a fait quelque chose sur les personnes transgenres aussi avec l'intervention de Sora. Il y a eu un truc sur la représentation du sexe justement.
8: On a fait de la poterie.
10: Enfin, nous, on l'a fait en poterie, mais il y avait vraiment tout. Il y avait du collage, du dessin. Chacun faisait un peu ce qu'il voulait. C'était vraiment bien.
7: Je me souviens aussi d'une fois l'année dernière, on avait parlé. C'était assez spécifique. On avait parlé des relations amoureuses entre personnes avec un plutôt grand écart d'âge.
3: Mais c'est super, c'est trop enthousiasmant de vous entendre.
6: C'est pas l'équipe de Super Tempête qui va balancer du son, c'est nos invités.
7: Le premier son, ça s'appelle Blue Moon de Deriva 4 et Vigumio, qui est donc une streameuse. Je vous laisse écouter.

0: Merci Basile pour ce choix musical, super découverte dans nos oreilles. On continue du coup cette interview, on a un nouveau petit bloc, plus au sujet de la vie de votre groupe. On peut imaginer qu'il y a des liens qui se tissent entre les personnes. Enfin, est-ce que c'est un groupe de potes ou c'est pas un groupe de potes ? Ou est-ce que si on n'est pas potes avec vous, on peut venir ? Enfin,
1: on vous refuse totalement si on n'est pas potes avec vous. Non, mais en vrai, à la base, voilà, c'est un groupe de potes, mais je remarque de plus en plus, l'année dernière, c'était plus un peu le même groupe, et je remarque que cette année, il y a plus de gens qu'on connaît moins qui viennent, mais c'est pas grave, c'est bien aussi d'avoir des nouveaux gens.
2: Justement, c'est une opportunité. Moi, je sais que je suis arrivé en cours de route, et à la base, j'étais pas dans le groupe de potes, entre gros guillemets, c'était pas grave. Ouais. Moi, je suis venu, j'étais là, j'étais bien. On faisait des ateliers ensemble, même si j'étais pas hyper ami avec tout le monde, c'est pas du tout un problème.
0: On avait une question, mais je la pose pas brute comme ça, mais on s'est demandé qu'est-ce qui pouvait être dur aussi dans un groupe comme ça. Un peu des difficultés, ou est-ce que vous vous mettez un cadre spécifique entre vous, ou il y a des difficultés en particulier ?
3: Ouais, au début c'était compliqué de se laisser la parole. Je me souviens, on faisait un truc genre allô à l'huile ou un truc comme ça.
1: C'était pas hola hola ou un truc de genre ?
3: Ouais, on faisait un truc un peu de ok, je veux prendre la parole et je dis un truc et tout le monde répond pour justement me laisser la parole. Après, je sais pas. En vrai, on est tous humains, du coup, toujours de faire face un peu des fois à la différence. Enfin, je dirais pas la différence, mais quand il y a quelqu'un de nouveau qui arrive, de l'intégrer dans le groupe, et des fois, c'est pas trop facile parce que chacun est timide ou non, plutôt introverti, extraverti, de faire vraiment de laisser la parole à tout le monde au mieux et d'inciter les gens à participer, c'est pas toujours facile. Mais en vrai, je trouve qu'on est vraiment un groupe qui se respecte et tout, et c'est super cool. Du coup, je dirais qu'il y a pas trop de difficultés, à part quand aussi on parle de sujets un peu sensibles pour certaines personnes ou non. Après, je trouve que c'est plutôt des difficultés personnelles que de groupe.
4: C'est ce que j'allais dire aussi. Ça peut, des fois, si on parle de trucs, de sujets particuliers, ou si une personne partage une histoire personnelle, alors tout ce qu'on dit dans le groupe reste en groupe, évidemment, mais si une personne dit une histoire personnelle qu'elle a envie de nous partager, ça peut être dur pour cette personne. Mais à part, sinon, oui, il y a les petits soucis que tu dis, mais après, oui, ça reste...
2: De toute façon, on n'oblige jamais personne à parler de sa vie privée si elle ne le veut pas, c'est sûr et certain.
0: Et alors, justement, il y avait une autre question. Est-ce que vous avez des exemples de sujets qui ont fait débat entre vous ?
2: Je reviens sur ce que je parlais tout à l'heure. Je me souviens quand on a fait le sujet sur les différences d'âge dans les relations amoureuses. Aussi. C'est un sujet dont pas beaucoup de gens parlent, justement. Et il n'y a pas beaucoup de gens qui ont vraiment un avis très précis, tranché sur la question, je pense. En tout cas, ce n'est pas mon cas. On n'était pas tous d'accord. On a beaucoup parlé, on a eu des mises en situation, etc. Il y avait une intervenante.
4: Même si on a des débats ou des trucs sur lesquels on n'est pas d'accord, soit ça peut être soit de l'incompréhension, soit... on n'est pas d'accord sur un truc, il n'y a pas de souci. Tu m'expliques ton point de vue, je t'explique mon point de vue. Soit on trouve un terrain d'entente, toi, mais c'est pas grave. Au moment, on a fait un truc sur les lois. Il y avait certaines lois sur lesquelles on n'était pas forcément d'accord. Et du coup, on a un peu débattu par rapport à ça. Chacun a donné son point de vue, etc. C'est plutôt, on s'enrichit plus sur le sujet qu'on est là à dire ah « Ouais, moi je pense ça, et non, toi... » Du coup, je pense, puis on n'est vraiment pas là à chercher qui a absolument raison, juste vraiment, on donne nos avis et chacun donne un peu des infos de son côté sur ce qu'il a, ce qu'il n'a pas. Et...
0: Mais de l'extérieur, ça donne vraiment l'impression que vous êtes en train de fabriquer une culture commune et ça a l'air hyper chouette, quoi, d'avancer ensemble sur des sujets. Et...
4: C'est vraiment important pour nous d'avoir cette éducation qu'on ne peut pas forcément avoir partout, quoi. Et c'est ça qu'on est venu chercher dans le groupe.
2: Le but à la base, justement, c'est de remplacer, entre très grosses guillemets, les cours d'éducation sexuelle qu'on n'a pas eu.
0: Est-ce que vous avez une victoire en tête à nous raconter, quelque chose ?
4: Des fois, ça arrive qu'il y ait des gens dans le groupe qui arrivent et qui ne connaissent pas forcément les histoires de prénoms, pronoms, les histoires de... etc. Et c'est un peu une victoire, en fait, de leur apprendre ça, de leur apporter cette connaissance, et parce que tu sais qu'après, ils vont réutiliser, pas forcément systématiquement, mais ils sauront réutiliser ça, ils sauront comprendre pourquoi c'est important pour les personnes... qui se sentent pas forcément cisgenres, etc. Et du coup, moi je trouve que c'est pas mal si on arrive à apporter ça. En tout cas pour moi, c'est bien.
3: Ouais, moi je pensais à la Pride aussi, parce qu'on a eu la chance de pouvoir tenir un stand à la Pride l'année dernière et de faire un discours aussi pour présenter notre groupe. Et je sais pas, je me dis que c'est pas tous les jeunes qui ont la chance de faire ça. Et aussi, Enfin, moi, je me mets pas en tant que jeune qui a entendu le discours, parce que c'est moi qui l'ai fait, mais mais je me dis que ça, enfin, il y a plein de gens qui viennent m'en parler en me disant ah, c'est trop bien, comme ça, ça ouvre à plein de jeunes, ils savent que ça existe. Et je trouve ça trop cool en fait qu'on soit invité même là dans l'émission de radio pour venir en parler. Et je sais pas, pour moi, c'est un peu une petite réussite de me dire en fait c'est trop bien ce qu'on fait et ça donne envie à plein de gens de venir nous connaître et de faire des choses avec nous. Et pour moi, je le vois comme une petite réussite aussi. Mmh.
2: Je vois aussi comme une victoire le simple fait que le groupe continue d'exister, qu'on continue de se voir tous les mois, de parler, etc. Qu'il y ait toujours des nouvelles personnes, qu'on ait des personnes qui reviennent, etc. Juste pour moi, ça, c'est déjà une victoire. En fait.
5: Mmh. Eh ben, merci beaucoup pour ces réponses. Dans l'ADN de notre émission, il y a le micro-trottoir que, pour l'instant, on a fait tous les mois. Donc là, on a préparé un micro-trottoir pour vous, un peu, qu'on avait envie de vous faire écouter. C'est un micro-trottoir où on est justement allé interroger les... Ben, pas des jeunes, hein, exprès dans la rue, pour justement leur poser des questions sur leur vision de qu'est-ce qui se passe chez la jeunesse en ce moment, en 2023. Voilà, on écoute ça.
6: On entend beaucoup que là, en 2023, les jeunes, ils s'approprient beaucoup des questions de genre, de sexualité, que ça devient moins tabou, qu'il y a beaucoup plus de trucs qui se passent à ces niveaux-là. Et on a l'impression d'entendre pas mal de personnes dire que c'est un effet de mode. Est-ce que ça t'évoque quelque chose que les gens disent ça? Et toi, qu'est-ce que t'en penses?
7: Pour moi, c'est une question intéressante que les jeunes se posent. Nous, on se l'est pas posée. Moi, je me la pose pas pour moi. Mais j'entends qu'on puisse la poser.
8: J'ai vu une émission l'autre jour sur le genre, et moi j'ai du mal à comprendre. Quoi. On est peut-être un peu trop vieux pour comprendre ça, mais pourquoi différencier à ce point-là un nouveau genre, quoi. Moi j'ai du mal à suivre, mais peut-être que je suis trop vieux.
9: Ils vous ont répondu que c'était un truc de mode, alors que c'est pas possible. Parce que ça a toujours existé dans la nature. Même se demande dans les êtres humains. Et c'est pas un truc de mode de 20 jours, 20 années. C'est un truc de toujours.
10: Je pense pas que ce soit un effet de mode. Je pense que les réseaux sociaux font que les gens parlent beaucoup plus. Et ça, c'est quelque chose qui a vachement évolué par rapport aux dernières années, en fait. Hein. Moi, j'accueille des jeunes qui sont placés. Okay. Et c'est des choses auxquelles on parle. Mais on voit que l'évolution, elle s'est faite vachement parce qu'on a des réseaux sociaux qui se sont mis en place. Et les jeunes ont beaucoup plus ce lien de communication. Et aussi parce qu'on a accès à Internet. Et ils ont accès à tout un tas d'informations, en fait. Et je pense que c'est à nous, peut-être les plus vieux, à s'adapter à ça et à faire que le dialogue il se fasse différemment avec nos jeunes, justement. Et pas que ce soit quelque chose qui soit clivé, en fait, à cause de ça.
11: Si c'est un effet de mode... Je pense pas que ce soit que un effet de mode. Après, j'imagine que le fait que la question elle soit quand même plus présente globalement dans les médias, dans l'actualité, qu'on en parle sûrement plus dans les collèges, dans les lycées, du coup, ça pose la question aux jeunes qui peut-être beaucoup se la posaient pas avant. Donc il y a cet effet de mode là. Enfin, disons que la question elle est présente, quoi. J'imagine pour les jeunes. Donc c'est certainement pas que un effet de mode, mais le sujet étant sur le tapis dernièrement, c'est sûr que ça doit éveiller les esprits chez les jeunes, quoi, j'imagine.
0: Vous, c'est des sujets du coup en tant qu'adulte où ça vous fait avancer ou grandir sur ces sujets-là aussi?
11: Ben, disons que moi je suis contente de pas avoir à... je me pose pas ces questions-là pour moi personnellement, on va dire. J'ai pas de voilà, ça c'est pas des questions qui me préoccupent. Après je me dis que je suis quand même contente de pas être née dans une génération aujourd'hui qui se pose ces questions, enfin de pas être née dans cette époque-là où on se pose autant de questions, parce que je pense que c'est pas simple. Je pense que c'est pas simple pour les jeunes d'avoir ces questions-là, en plus des questions qu'on a à se poser quand on est jeune sur plein de sujets, et ça rajoute encore des doutes sur son identité, son genre, sa sexualité. C'est des questions qu'on se posait moins avant, et voilà, ça rajoute quoi à la complexité de la jeunesse, j'imagine.
12: Ouais, c'est... Moi j'ai tendance à me dire qu'effectivement c'est plus présent chez des générations plus jeunes que moi, donc en dessous de 30 ans, quoi. Et du coup c'est pas forcément la génération que je côtoie trop souvent, donc j'ai une vue très partielle où je me dis effectivement c'est des personnes qui sont plus acculturées en tout cas que nos générations et que sûrement les générations d'encore avant sur ces questions là et après le mot mode forcément il peut être assez péjoratif en mode ça va passer, c'est pas nécessaire Je pense qu'au contraire, il y a un peu des... Si on veut changer du mot mode et passer plutôt vers les lignes d'action communes qui arrivent à un moment donné, dont on profite pour essayer d'aller plus loin, je pense que c'est plus... Moi, je le vois comme ça, quoi, de manière plus positive. Après, comme toute dynamique, je trouve qu'il faut souvent essayer d'en sortir un peu de temps en temps, se dire, c'est quoi les biais, c'est quoi les... Justement, des personnes qui ne sont pas du tout là-dedans, comment elles vont percevoir si on va trop loin d'un coup. Donc, c'est des grandes discussions que j'ai pas mal avec mon coloc à quelle vitesse on va et le on, justement, c'est qui.
13: L'effet de mode, je suis pas sûre, parce que non, je pense pas, mais c'est vrai qu'on en parle beaucoup maintenant. Moi, j'en ai parlé l'autre jour à mes élèves, parce que moi, je suis enseignante, j'ai que des garçons. Des Ardéchois, des jeunes de 16-17 ans, et j'ai utilisé le pronom « yel ». Ils m'ont dit « mais c'est quoi ça ?»
0: Parce que du coup, normalement, à l'école, il y a avoir 3 séances par an à Éducation nationale pour parler de vie affective et sexuelle. Est-ce que vous trouvez que trop en parler, ça peut aussi avoir un revers de la médaille, que ça peut être un peu dangereux ?
13: Ah bah non.
14: Non, il faut en parler.
13: Il faut que les enfants puissent s'exprimer, qu'ils puissent dire « je comprends pas, qu'est-ce que ça veut dire ?» Voilà, et puis s'ils se trouvent un petit peu bizarres par rapport aux autres, ils puissent le dire. Enfin voilà, je pense que ça peut vraiment aider, quoi, d'en parler, parce qu'il y a des enfants qui souffrent de ne pas se sentir comme les autres et de ne pas pouvoir en parler des fois à la maison.
14: Je ne sais pas s'ils en parlent beaucoup à l'école, en fait. Je ne sais pas si c'est tellement un sujet abordé, ça. Je n'ai pas l'impression. Déjà, au niveau de la sexualité, ce n'est pas tellement abordé au niveau des collèges, des lycées. Alors, je pense que le genre, c'est encore moins... Je pense. Hein.
6: Du coup, tu as plus l'impression que c'est une libération de la parole qu'un effet de mode.
3: Oui, complètement. Complètement. Oh non, c'est pas du tout... Non, là, c'est quand même un sujet assez sérieux. Donc, c'est pas au stade de l'effet de mode. Non, non.
15: Moi, j'ai envie de dire que ce n'est pas vrai. Vraiment pas. Parce que, vraiment, se dire que telle personne est gay, que telle personne est lesbienne, ou telle personne est bi, vraiment, c'est un poids à se libérer. Vraiment, j'incite vraiment à tous les jeunes d'aujourd'hui à se libérer et à s'affirmer à qui il est vraiment ou qu'elle est vraiment.
0: Merci pour ce micro-trottoir.
5: Alors ?
0: On a très envie d'avoir vos réactions.
4: Pardon. Je trouve ça vraiment bien parce que les gens, même s'il y en a qui s'en foutent ou il y en a qui ne comprennent pas, et c'est pas grave, en fait, ils ne cherchent pas à... Enfin, j'ai bien vu, il y avait un monsieur d'ailleurs, merci à vous, qui a appuyé sur le fait que ça a toujours existé en fait. Et que c'est juste, comme ils en parlent souvent, c'est une libération de la parole. Et franchement, je trouve ça vraiment bien que les gens... en fait, on voit que même parmi les personnes un peu plus âgées qui ne vont pas forcément comprendre la situation, il y a quand même une ouverture d'esprit qui se crée. Et je trouve ça vraiment, vraiment bien.
0: Vous avez d'autres réactions
4: Vas-y.
2: Non, je voulais juste revenir sur ce que je sais. Il y a une personne qui a dit que c'était pas du tout un effet de mode et que c'était surtout la conséquence des réseaux sociaux qui grandissent, qui permettent de beaucoup plus facilement s'informer sur ces sujets et même informer les gens sur ces sujets. Je pense que c'est complètement vrai. C'est vraiment un argument qui résonne avec moi, parce que c'est principalement grâce aux réseaux sociaux que j'ai pu avoir beaucoup d'éducation à ce sujet-là, puisque, encore une fois, comme d'autres personnes l'ont fait remarquer, il n'y a pas assez de cours de ça au collège / lycée. Et donc oui, les réseaux sociaux m'ont pas mal instruit là-dessus, pas que, effectivement, mais je pense que c'est une remarque très pertinente.
3: Moi, je suis d'accord avec le fait que, en fait, il n'y a déjà pas beaucoup d'éducation sexuelle dans les milieux scolaires, mais en plus, il n'y a pas d'éducation à la question de genre. Et du coup, quand je reviens sur ce que la prof elle a dit, et qu'elle a abordé les pronoms « yel », en fait, la plupart des gens, ils demandent « c'est qui yel ?» ou « c'est quoi ce truc ?» ou Moi, je suis là, mais pour moi, ça me semble évident parce que je le connais et je me rends compte que, en fait, l'éducation, si tu te la fais pas toi-même, personne te la fera. Ou si tu rencontres pas quelqu'un dans ta vie qui va dire moi, c'est ça, ou je sais pas, ou si t'es pas dans les événements comme ça, ou si t'as pas grandi dans ça, en fait.
0: Ouais, moi j'ai été assez agréablement surprise quand on a préparé cette question. On s'est dit, bon, allez, on va tester un petit côté réac, peut-être. Et en fait, vraiment pas, même pas du tout. Enfin, on n'a pas trouvé une seule personne pour nous dire c'est un vaste complot, tout ça, tout ça. Et du coup, j'étais plutôt agréablement surprise. Ouais.
5: Oui, oui, on sait que ces personnes n'existent, mais on les a pas trouvées dans les rues de Cré, en tout cas.
0: Oui, tout à fait. C'est peut-être parce qu'on est à Cré.
4: C'est ça, c'est ce que j'ai dit. On est à Cré, bon, voilà.
0: Et il y avait aussi l'autre effet, je me suis dit, c'est que l'éducation à la vie affective, relationnelle et sexuelle, en fait, c'est toute la vie. On peut sentir que même si t'es des adultes ou des personnes plus âgées, on apprenait des choses encore, etc. Et,
5: oui, c'est clair.
0: Et c'est chouette.
16: Et voilà, on vient d'écouter un bout d'émission de La Relève. Vous pouvez trouver l'intégralité de cette émission sur le site de Radio Saint-Ferréol à la page de l'émission Super Tempête. Et on continue avec une émission qui parlait de la peau.
17: Recoucou Marine et Salomé.
5: Coucou.
17: Du coup, vous êtes psychomotricienne, c'est pour ça qu'on vous a invité ce soir. Est-ce que vous pouvez nous raconter, nous dire ce que c'est que le travail de psychomote ?
18: Bien sûr, on adore ça.
5: Bon, c'est une question qu'on se pose à peu près 20 fois par jour, mais oui, on va tenter d'y répondre. En psychomotricité, en fait, on s'intéresse au lien entre le corps et la pensée et le psychisme. Donc, on va étudier tous les liens entre la sensorialité, le mouvement, la pensée, et à chaque fois, justement, en les articulant au contexte émotionnel, relationnel, au contexte culturel, social, dans lequel les personnes évoluent. Donc on va s'intéresser au corps dans toutes ses dimensions et à la manière dont nos expériences corporelles elles soutiennent et elles structurent comment est-ce qu'on grandit, comment est-ce qu'on pense, comment est-ce qu'on fonctionne. Et inversement aussi, il y a vraiment aussi l'idée que notre vie psychique, elle va impacter la manière dont on va vivre notre corps, dont on va l'éprouver, dont on va l'utiliser dans notre vie quotidienne. En fait, ça c'est le grand cadre un peu de la psychomotricité. Et après, en tant que psychomotricienne, alors souvent, enfin, la plupart du temps, on intervient plutôt dans le champ du soin, mais ça peut être aussi dans d'autres contextes. Et avec l'idée d'accompagner des personnes, souvent dans un contexte un peu de souffrance, ou en tout cas quand le rapport au corps pose question, quand il y a le besoin d'aller travailler de ce côté-là. Et on va vraiment prendre en compte le corps dans toutes ses dimensions. Il y a la dimension réelle, émotionnelle, imaginaire. Donc on va essayer de travailler sur tous ces liens pour accompagner une personne à un moment de sa vie. Voilà.
0: Trop bien. Et il paraît que... Enfin, je vous ai déjà entendu parler de système. Enfin, je sais pas si c'est vos grilles de lecture ou pas.
5: Ouais.
0: Comment vous organisez votre.
5: Parce que le corps, c'est quand même un vaste champ, c'est complexe de trouver comment le penser, comment le mettre au travail. Donc, c'est vrai qu'on a plusieurs grilles de lecture et une des grilles possibles, c'est la question des tissus du corps auxquels on va s'intéresser. Une espèce de table des matières du corps, parce qu'on est fait de tout un tas de tissus, de cellules différentes. Et on va s'intéresser à comment chaque tissu dans l'histoire de la personne va générer et soutenir des vécus du corps particulier et va structurer aussi notre ce qu'on appelle notre image du corps. L'image du corps, c'est la manière dont on vit, dont on investit émotionnellement notre corps et la représentation qu'on en a. C'est quelque chose qui évolue tout au long de la vie. C'est notre image du corps, elle se construit constamment en fonction de nos relations, de nos expériences. En lien avec les expériences corporelles et l'expérience de nos tissus du corps. Et on en a plein, hein. On a des tissus mous, des tissus plus durs, il y a les os, il y a les muscles, il y a la peau, c'est pour ça qu'on se parle aujourd'hui, mais il y a les organes, il y a le sang, il y a tout un tas de systèmes, et nous on s'appuie vraiment sur l'expérience de ces tissus-là pour aller contacter et trouver des vécus corporels.
18: Voilà. Mais c'est une des grilles de lecture, enfin il y en a plein en fait, et nous c'est vraiment pour nous aider à penser en fait, c'est pas des dogmes quoi, tout ce qu'on va dire en fait c'est vraiment de la théorie qui nous aide à penser la pratique en fait quand on est en relation dans le soin avec les personnes. Et du coup nous une avec laquelle on est formés toutes les deux avec Marine et qu'on aime beaucoup, c'est effectivement une lecture qui catégorise par système. Et du coup, et notamment, on a trois systèmes sur lesquels on s'appuie beaucoup, qui est le système os, qui est plus autour de tout ce qui tient en nous, tout ce qui est solide, la charpente, ce qui est aussi continu, enfin ce qui change moins, qui est moins qui est moins variable et qui du coup amène aussi une sécurité. Donc nous, c'est un de nos gros outils dans la pratique d'aller chercher aussi la charpente osseuse des enfants ou des adultes, enfin de vivre des expériences qui nous permettent de ressentir en fait cette charpente et cet appui osseux. Et voilà, mais c'est pas de celui-là qu'on va parler. Après, il y a le muscle qui est aussi plus lui du côté de l'action, mais aussi vraiment de l'expression en fait du corps et de toutes les nuances et surtout aussi de l'ajustement. C'est ce qui va permettre de nous ajuster à l'environnement, mais aussi à l'autre dans la relation. Et voilà, qui est aussi et qui permet d'être dans un de rentrer dans ce qu'on appelle le dialogue tonique, qui est un grand mot de psychomotricienne, qui permet voilà vraiment qui est le premier langage aussi des parents et de l'enfant avant qu'il y ait le langage verbal, et qui est vraiment la question de l'ajustement corporel, et mais qui nous poursuit toute la vie même si on y fait un peu moins attention. Et voilà, mais c'est pas non plus de celui-là qu'on va parler. Et voilà, du coup, par-dessus tout ça, le système qui est un peu moins archaïque et qui est très très sensoriel et sensible et qui charrie beaucoup beaucoup d'émotionnel, donc c'est le système PO. Marine, tu veux raconter un peu le système PO?
0: Oui, voilà.
17: Sur la question de l'enveloppe, peut-être avant il y avait aussi la question de parler
18: de l'anatomie
17: on l'a entendu un peu dans le micro trottoir là de cet organe le plus étendu du corps, cette grande enveloppe.
0: C'est vrai?
17: Oui, c'est tout à fait vrai.
18: 1,50 m carré, ça se dit.
0: Ok, j'ai du mal à me représenter, mais ok.
18: Et 3 kg pour la plupart des gens.
0: Waouh, 3 kg de
4: ça,
0: peau.
4: Ça, c'est beaucoup de peau. C'est-à-dire qu'on a une image un peu bizarre d'un tas de peau qui vaudrait 3 kilos, quoi.
17: Carrément sac de peau.
18: Et voilà, et d'une épaisseur de 0,5 à 2 mm selon les gens. Et en fait, c'est quand même un organe assez fou parce que du coup, tout ce qu'on appelle, enfin, il y a plusieurs couches en fait. Donc il y a le derme, hypoderme, épiderme, mais qui effectivement, comme l'ont beaucoup dit les gens dans le micro trottoir, assure plusieurs fonctions et notamment très fort la fonction de protection. Donc les gens sont bien renseignés. Et voilà, parce que notamment au niveau mécanique, parce qu'en fait, ce qui est assez fou dans la peau, c'est que la dernière couche, qui est la couche cornée, qui est un peu la couche aussi qui fait les ongles, les cheveux, ce qu'on appelle les fanères, mais aussi la couche la plus superficielle, c'est des cellules mortes. Elles ont plus de noyaux, en fait, c'est la fin des cellules, et c'est pour ça qu'on en perd aussi un peu tout le temps, et que c'est un organe qui est en permanent renouvellement. Et du coup, les cellules jeunes poussent les cellules mortes et en fait, ça se renouvelle tout le temps. Et c'est beaucoup cette dernière couche qu'on appelle la couche cornée qui permet de faire de la protection, effectivement avec les poils, les cheveux, les ongles, mais aussi parce qu'elle a un pH acide qui favorise la flore microbienne et donc qui fait une protection chimique contre les infections et les bactéries. Et
17: la peau, elle fait une protection chimique?
18: Ouais.
17: Waouh.
18: Tout à fait. Stylé. Mécanique. Avec les poils et tout ça, chimique. Et aussi, elle a des cellules qui s'appellent les mélanines, qui font une protection solaire et qui font différentes couleurs de peau selon la quantité de mélanine qu'on a. Et voilà. Mais aussi, toutes ces cellules ont une grosse fonction d'interface entre le dedans et le dehors.
0: Tu peux rapprocher de ta voix du micro, pardon.
18: Excusez-moi.
0: Mon geste discret n'a pas fonctionné.
18: Et voilà, parce que c'est elles qui font aussi tout le rôle d'oxygénation. Ça va.
0: Super.
18: Et y a toute la question de la transpiration, enfin des pores en fait, et toute la régulation thermique et aussi des liquides. Enfin bon, voilà, la peau a plein de fonctions mécaniques et sensorielle, parce que c'est aussi celle qui a tous les récepteurs du toucher, dont les gens ont parlé aussi. Et donc, que ce soit au niveau de la pression, l'effleurement, la température, la douleur, la texture, la présence-absence, sentir, tout ça, c'est les récepteurs sensoriels qui sont sur les couches de la peau qui permettent toutes ces informations.
17: Et ce qui est fou, c'est que la peau, c'est un des organes sensoriels qu'on ne peut pas occulter. C'est-à-dire que tu peux fermer tes yeux, tu peux boucher ton nez, tu peux, voilà, mais tu peux pas te boucher la peau. T'es constamment touché et en train de toucher.
0: Et on a des capteurs sensoriels sur toute la peau?
18: Ouais.
0: Parce que genre, moi, la peau du coude, j'ai l'impression qu'il ne se passe rien.
18: Il n'y a pas moins de terminaison nerveuse, effectivement. Mais ça permet de comprendre le truc des cellules mortes, là.
0: Ah, ok.
18: Mais par contre, oui, il y a des zones où on en a beaucoup plus que d'autres, en fait.
17: C'est énorme comme variation, 0,5 à 2 mm, c'est quand même un quart plus épais, quoi. Mais qu'est-ce qui fait qu'on a la peau fine ou épaisse?
19: C'est la différence entre, par exemple, la peau de tes paupières et la peau de dessous de ton pied. Elles n'ont pas aussi les mêmes fonctions. Si on avait des peaux de pied à la place des paupières, ce serait chaud.
0: Un peu relou, quand même.
17: Super, merci beaucoup de nous avoir fait une petite intro anatomique à la peau. Tu voulais dire quelque chose, Guillemette? Ah, et vous nous avez choisi un morceau.
19: Oui. Un morceau de, je vais bien le dire, Sef Daliza, qui s'appelle Human, et qui parle justement d'os, de peau, de chair.

0: Alors, on est toujours en direct sur Radio Saint-Ferréol. On est toujours avec Marine et Salomé. Donc, on a fait un petit point anatomique sur la peau. Est-ce que vous pourriez nous dire, vous, en tant que psychomotricienne, ce que c'est ?
1: Ouais, la peau, c'est pas mal de choses qui nous intéressent dans notre travail. La première, c'est que c'est vraiment un contenant. Tu parlais tout à l'heure, guillemets, de sac de peau là, dans l'image. Effectivement, il y a quand même vraiment l'idée que la peau, c'est un grand sac, mais qui maintient vraiment le tout à l'intérieur, qui maintient justement ce que Salomé évoquait, les os, les muscles. C'est vraiment la peau qui va faire enveloppe. Nous, on parle d'enveloppe psychocorporelle. Hein, c'est vraiment... Donc, c'est une enveloppe corporelle, mais ça va l'éprouver de cette enveloppe-là. Va nous permettre aussi de nous sentir, une personne contenue, délimitée. Parce que la peau, c'est vraiment ça. C'est la première limite. La première limite entre ce qui est le dedans et le dehors. La limite entre ce qui est moi et ce qui n'est pas moi. En fait, et c'est vraiment une nécessité de pouvoir éprouver cette limite-là. Alors, c'est une limite qui est molle, qui est élastique. Hein, on n'a pas d'écailles, on n'a pas de carapace. Notre armure, elle est plutôt intégrée, mais justement, cette peau, cette enveloppe, elle permet aussi les échanges, on va l'évoquer. Et je rejoins aussi des mots qui ont été dits tout à l'heure, mais c'est vraiment l'idée d'une toile, la peau qui nous permet d'avoir une perception vraiment continue et unifiée de nous-mêmes.
2: Voilà. C'est aussi un peu ce qui permet la première, ce contenant-là, le premier vécu d'être en tant que matière, un peu. Enfin, en tout cas, dans les théories psychomotes, il y a une personne qui s'appelle Geneviève Hag qui a beaucoup parlé aussi de la question du regard qui s'arrête dans le portage. Quand on porte un enfant avec un appui d'eau, le fait de le regarder et que les yeux s'arrêtent en fait dans un fond, enfin qu'ils ne transpercent pas l'enfant, fait que ça fait des premiers vécus d'être une matière, quoi, d'être quelque chose, d'être un endroit, une première matière.
1: Une matière fermée.
2: Une matière fermée. Et voilà, et du coup, parce qu'en tout cas, dans les angoisses autistiques où il y a beaucoup d'angoisses en termes de présence, absence, enfin d'existence, quoi. Et du coup, c'est les premiers vécus, ce sac fermé, d'être déjà matière.
1: Donc, ouais, pour nous, la peau, ça parle d'enveloppe du corps, mais aussi d'enveloppe spatiale, de comment est-ce qu'on peut poser ses limites, comment est-ce qu'on prend soin aussi de ses espaces. Voilà, comment on gère aussi les distances avec les autres.
2: C'est toute la question un peu de l'interface justement dont tu parlais dedans-dehors et du filtre en fait entre ce qui se passe dedans et ce qui se passe dehors, comment on arrive au niveau sensoriel à filtrer les informations de toute l'intersensorialité, de me concentrer là sur ce qui est en train sur la discussion alors qu'il y a un tracteur qui passe à côté, enfin de canaliser, filtrer les différentes informations sensorielles. Donc elle a déjà cette fonction. Mais aussi, il y a toute la question un peu de rapport au monde, en fait. Enfin, si on le dit un peu plus loin. Et voilà, on a tous des rapports à notre dedans, dehors, très différents. Il y a ceux qui sont comme un livre ouvert, il y a celles de ceux qui débordent, il y a ceux qui ont besoin des autres pour exister dedans, il y a celles de ceux qui remplissent tout, il y a celles qui maîtrisent. Enfin, toute cette interface entre nos vécus du dedans et ce qu'on... Enfin, c'est toute la question de ce qu'on renvoie à l'extérieur, ce qu'on nous renvoie aussi. Et voilà, et les personnes, on ne sait pas du tout ce qui se passe dedans et qui sont mystérieuses, impressionnantes et qui ne laissent rien passer. Alors qu'il y en a, voilà, c'est tout ce rapport aussi au vide et au plein.
3: Des passoires.
2: Ouais. Et voilà, et c'est comment on communique. Enfin, en fait, le filtre, c'est aussi la question de la communication. C'est comment on arrive à communiquer ce qui se passe dedans, enfin dans un endroit plus construit qui est celle de la relation où on a accès au langage et tout ça, c'est voilà toute notre capacité à faire ce lien des informations entre le dedans et le dehors, quoi.
1: Puis la peau, elle traduit. En fait, c'est aussi un organe de communication et on peut tous et toutes le vivre hein, quand on se met à transpirer. Parce qu'on est stressé, voilà. Quand la peau, elle trahit moins, elle est plus directe que. Enfin, on peut moins se cacher parfois derrière sa peau que derrière les mots.
2: Et parce qu'il y a tout ce qu'on choisit de montrer, donc aussi tout ce qu'on montre de nous au niveau. Là, on est plus à un niveau identitaire, comme interface du coup du dedans. Et du coup là ça peut être vraiment le style, les fringues, les coupes de cheveux, les tatouages, les piercings, enfin tout ce qu'on raconte un peu de nous au monde, quoi. Et même si on peut jouer avec ça, parce qu'on peut très bien montrer un extérieur qui n'est pas du tout celui qui va avec les pensées qu'il y a dedans. Mais il y a tout ce qu'on choisit pas, que en fait le système peau, c'est le seul système qui est visible en fait par l'extérieur, contrairement aux os et aux muscles. Et du coup il y a plein de choses qu'on ne choisit pas, et comme on vit dans une société avec plein de systèmes de domination et d'oppression, voilà, il y a tout ce qu'on subit aussi de notre peau qu'on ne choisit pas dans un système normé, comme son volume, sa couleur, ses poils, voilà, tout ce qu'on connaît qui vient aussi nous renvoyer une oppression de l'extérieur, quoi, et qui peut venir jouer sur du coup ce qu'on ressent du dedans. Voilà, par exemple, enfin, on peut ne pas correspondre au... Moi, je sais que je correspond pas forcément aux normes de corps, ni en termes de poils, ni en termes de volume, et pour autant, j'ai toujours eu un vécu quand même interne de solidité, et ça vient faire des contradictions aussi entre ce que nous renvoie du coup le regard extérieur qui peut être attaquant et oppressant de ce à quoi on doit correspondre. Et en contradiction avec les vécus aussi internes, enfin, et comment ça influe, comment ça filtre, comment on se protège, tout ça, quoi.
4: Moi, je trouve ça intéressant parce qu'au début, la première partie, vous disiez que c'était un organe qui protège, et en même temps, je trouve que c'est l'organe qui protège et en même temps qui est le plus vulnérable, quoi. Ouais. Ça veut dire que toute agression, elle passe d'abord par la peau, c'est le premier organe qui peut se faire agresser, il y a une vulnérabilité de... Et ça donne des informations sur l'extérieur, la chaleur, le toucher, le désir, le plaisir, elle passe par là. Le rapport caresse à l'autre, mais le rapport agression à l'autre, il passe par là aussi. Donc pour moi, c'est pareil, dans le micro-trottoir, je m'étais dit, ah ouais, c'est marrant, moi je le vois pas d'abord comme une protection que comme une vulnérabilité. Il faut qu'on protège notre peau pour plein de choses. Et aussi, c'est le premier truc... qui peut prendre des agressions, et en plus quand c'est sur des trucs identitaires, de normes, etc., c'est aussi ça qui prend cher, quoi.
2: Et puis il y a toute la question de la somatisation, enfin de tout ce qui peut pas se dire ou se communiquer, ou se, enfin en tout cas qui peut être aussi, enfin voilà, il y a toutes les problèmes de peau, mais aussi les troubles du comportement alimentaire, mais voilà, toutes les traces, enfin ça c'est, tu vas en parler, mais de ce qui nous échappe en fait aussi que traduit la peau quand on peut pas mettre les mots, ou pas que, mais en tout cas
4: et qu'on peut pas cacher,
2: et qu'on peut pas cacher
4: si on a un eczéma sur le visage, on sait rien, c'est pas un truc qu'on peut
2: cacher. Et même je pense à l'acné quand on est adolescent, enfin il y a plein de choses qu'on peut pas cacher et qu'on peut pas maîtriser, quoi.
1: Et la peau elle nous expose réellement.
2: Et puis tu parlais de la question de l'intimité, et quand on parle du contenant aussi, on parle beaucoup justement de l'enveloppe, et l'enveloppe elle est pensée au-delà de vraiment de la peau à proprement palpable, mais il y a vraiment la question aussi de, ou qu'on appelle aussi la kinésphère, nous, de l'espace en fait vital un peu qu'on a autour de nous, et ça on est tous différents, et en fonction de nos relations. Voilà, c'est, par exemple, dans l'intimité, c'est beaucoup plus... on tolère, en tout cas, la personne beaucoup plus proche que des gens qu'on connaît pas. Et c'est toute cette question de la distance et de l'ajustement relationnel qui vient parler aussi de ces limites-là. Et voilà, c'est toute la question de l'enveloppe, quoi. Et comment on les fait respecter.
5: Moi, j'avais lu un truc, mais je sais pas si

0: quel sens ça prend pour cette personne dans son histoire, dans... Voilà, il y a tout un tas de facteurs aussi déclencheurs de problèmes psychosomatiques, et ça peut être des questions émotionnelles, mais ça peut être des questions alimentaires et environnementales. Enfin voilà, c'est aussi plurifactoriel, et l'idée c'est d'aller chercher à démêler chacun, chacune aussi, pour essayer de comprendre quoi.
1: On se méfie beaucoup des grosses généralités, interprétations. Oui. Enfin, c'est vraiment notre gros warning.
2: C'est pour ça que j'en balance une exprès pour qu'on se le dise.
1: Merci, Laure.
2: Il n'y a pas de généralité. Enfin, voilà, ouais. Faut pas.
1: Ah, et du coup, bah, puis c'est hyper enfermant et ça fait du déterminisme. Enfin, et en fait, tout ça, ça se transforme tout le temps, et c'est tout le temps, comme tu l'as dit, multifactoriel, et il y a pas deux histoires pareilles de peau.
3: Mais c'est quand même ouf dans l'équilibre qu'on trouve des fois entre médecine super fermée et justement un peu signification plus métaphorique qu'on pourrait trouver. Enfin, moi, j'ai des maladies de peau depuis que je suis enfant. Et je pense tous les dermatos, tous les docteurs de ma vie toujours m'ont toujours dit justement « Bah ouais, mais le stress, bah ouais, mais l'anxiété. » Et en mode genre « C'est évident que c'est ça. » Et en même temps, bah ouais, le psoriasis, c'est une maladie incurable. Qu'est-ce que je peux faire? Enfin, du coup, mais je trouve que c'est un endroit où il y a un gros, gros paradoxe de ça, quoi. Et en même temps, je sais que c'est vrai. Enfin, mon frère, il fait du pso aussi. Bah oui, clairement, il a des poussées quand il est stressé. Bah n'empêche qu'il va pas guérir du psoriasis, lui non plus. C'est... Je sais pas s'il y a d'autres maladies où on retrouve un truc fort comme ça, de c'est associé à de la psychosomatisation, et en même temps c'est aussi super médical, quoi. Bon, bref, voilà.
1: Ah, c'est qu'il y a un biais hyper culpabilisant en fait, de dans la psychologisation, de c'est comme si on disait que tu pouvais finalement toi-même guérir si tu faisais un effort de te détendre un petit peu.
4: Oui, c'est ça. Ou pour moi, j'ai l'impression que globalement, quand il y a des corps, par exemple, qui sont médicalisés, soit sur des maladies auto-immunes ou d'autres choses, que par exemple, les médecins, en tout cas les praticiens et praticiennes, vont avoir un panel d'hypothèses. Et moi, j'ai déjà vécu ce truc où accompagner des proches, où quand aucune hypothèse ne colle, bah c'est dans la tête. Et que du coup, moi, ça me renvoie aussi ça, plutôt que peut-être travailler avec la personne en tant que sujet, essayer de creuser les liens de cause à effet de son contexte, de sa vie, et que j'ai l'impression que du coup, ce que tu dis, Marle, c'est triste, mais tellement banal.
5: Ouais. Mais ça veut dire que la médecine, dans ces choses-là, elle sépare complètement, comme si le corps et l'esprit... C'était deux choses qui n'avaient rien à voir, ou si ça avait un facteur commun, c'est sur un truc très général, pas du tout adapté aux situations complexes des gens, quoi.
4: Ouais, culpabilisant.
5: Oui, et c'est à la fin. Donc si on n'a trouvé aucune solution, parce que ça ne devrait être qu'une solution corporelle et médicale, et ben en fait, c'est ta tête. Là, ça peut être lié, parce que voilà, mais c'est que tu ne sais pas gérer les deux, quoi.
2: Un petit effort, quand même. je vois le temps qui file, et je ne sais pas si... Enfin... Il y avait...
0: On voulait juste évoquer, puis on en parlait un peu tout à l'heure sur la question de la peau comme vraiment lieu de traces et de mémoire aussi. Vraiment l'idée de la peau parchemin, où constamment on s'écrit sur la peau, toutes les sensations qu'on traverse, mais aussi on en parlait, le temps qui passe en fait. La peau, elle témoigne directement du temps qui avance, elle se transforme. Mais il y a aussi toutes les témoins des cicatrices, des événements des fois plus traumatiques. Voilà, la peau, elle porte vraiment la mémoire des vécus du corps, et que ce soit les vécus, je parlais de la plus désagréable, de douleur, mais aussi les vécus de plaisir qu'on peut avoir. Et voilà, elle maintient aussi cette continuité. Moi, j'adore regarder, avoir des nouvelles cicatrices et voir justement s'inscrire dans le corps quelque chose de mon histoire.
3: Waouh.
4: Et si, peut-être qu'il y avait, hors plateau, ou pendant la préparation, je ne sais plus, une envie de parler de la mue. Est-ce que vous avez quelques mots là-dessus pour conclure cette interview?
1: Oui, parce que la peau, c'est le, du coup, y a toutes ces traces, mais c'est quand même, du coup, un organe qui se renouvelle entièrement tous les 20 à 30 jours. Et du coup, tous les 20 à 30 jours, on fait nouvelle peau, quoi.
3: Peau neuve.
1: On fait peau neuve. Donc voilà.
3: Incroyable. Mais pourtant, c'est notre même peau.
1: Ouais, mais c'est des nouvelles cellules.
4: Fou.
2: Mais moi, j'avais une dernière question quand même avant qu'on clôture. Parce que, donc, à Super Tempête, on aime bien aussi parler de

0: sexualité et je sais pas, j'imagine, je sais pas si dans votre métier, en tout cas, ça a sa place, mais est-ce que vous arriveriez à définir le rôle de la peau dans les rapports sexuels, en tout cas, qu'est-ce qui se passe? Parce qu'il y a quand même un gros truc autour du plaisir ou pas, ou enfin voilà, c'est ma petite question bonus.
1: Ça rejoint ce que tu évoquais tout à l'heure, Salomé, avec la question de la peau comme organe sensoriel. Donc c'est vraiment, et puis bah, pour le coup, dans nos relations, que ce soit dans la sexualité, enfin dans beaucoup de relations, la question du toucher, elle est quand même souvent présente. Et la peau, c'est vraiment, voilà, aussi par la peau qu'on va rencontrer l'autre, qu'on va aller toucher l'autre, être touché par l'autre. Il y a toute la question aussi des zones érogènes de la peau aussi, avec des zones qui sont plus investies que d'autres dans toute la question du rapport au plaisir aussi. Ben voilà, c'est vraiment l'organe de la sensorialité et l'organe qui nous permet de rentrer en lien, d'aller connaître l'autre, de découvrir l'autre, découvrir son odeur, découvrir. La peau, elle a une odeur. Chaque peau a une odeur particulière et ça participe aussi.
2: Et puis, pour moi, c'est vraiment dans cette question du dedans dehors. Enfin, il y a tout l'espace de l'intimité qu'en fait, à part quand on est, enfin, il y a un moment où c'est un peu flou cette interface. C'est quand il y a la grossesse, un bébé dans le ventre, ou qu'on partage, c'est qu'on floute ces dedans dehors. Mais en fait, c'est très rare qu'on ouvre notre enveloppe à l'extérieur, en fait, à d'autres. Et du coup, c'est quand même un gros cadeau et un peu un floutage de ces interfaces à des moments, pour moi, la question de la sexualité, et qui peut du coup des fois nous perdre dans nos limites, et qui du coup, quand ça se passe bien et qu'il y a de la confiance et de la communication, y a aussi toute la communication pour moi de la peau, que ce soit comme tu dis par l'odeur, mais aussi toute la question des pores, et de la posture, quoi. Est-ce que au-delà de, enfin, on en parle beaucoup dans le consentement aussi. C'est pas le oui qui suffit, mais si le corps est complètement fermé, recroquevillé, et que tous les pores sont fermés, clairement c'est un non. Enfin, il y a toute la question. Pour moi, le corps aussi parle. Encore faut-il savoir l'écouter, et vaut mieux communiquer en plus, ça c'est sûr. Mais en tout cas, il y a quand même toute cette question du dedans dehors et de l'ouverture, fermeture, enfin de la communication aussi au-delà de la communication verbale, quoi. Voilà. Et puis tout ce qu'on maîtrise pas, comme les frissons. La transpiration, les tremblements, enfin bon, toute l'odeur. Et voilà. Et du coup, avec du coup, dans le côté négatif, toute la question de l'intrusion par la peau quand, dans la sexualité, quoi. Quand ce n'est pas consenti et que les écoutilles sont fermées, quoi. Voilà, enfin, c'est pas très cool de finir là-dessus, mais.
3: Ouais, juste, je peux rajouter un dernier truc. Mais c'est vrai qu'on en a un peu parlé, mais on n'a pas. C'est vraiment aussi quelque chose de systémique, la peau, quoi. Enfin, on n'est pas égaux et égales en peau, et du coup, je trouve que ça revient vraiment en peau, selon qu'on est blanc, qu'on est noir, qu'on est gros, qu'on est maigre, etc. Ça vient aussi, je trouve que c'est très anatomique, mais c'est aussi très systémique, et ça montre quelque chose direct dans le rapport aux inégalités, quoi. Ouais,
4: 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Et on continue avec une émission sur les violences sexistes et sexuelles en milieu festif.
5: On va enchaîner avec te poser des questions, Juliette, parce que ça nous intéresse trop. Enfin, c'est trop bien que tu sois là ce soir et on a envie de savoir plein de trucs sur qu'est-ce que tu as fait dans ton travail. Donc, toi, tu as travaillé pour deux associations, les Catherinettes à Nantes et Serein Serein à Grenoble. Est-ce que, pour qu'on ne soit pas perdu, tu peux nous expliquer vite fait c'est quoi ces assos, c'est quoi leur rôle et toi, c'était quoi les missions que tu tenais au sein de ces assos?
6: Déjà, merci de m'accueillir.
0: Du coup, alors les deux assos font à peu près la même chose sur juste deux territoires différents. Mais le but de ces assos, c'est de faire de la prévention et de la lutte contre les violences sexistes et sexuelles en milieu festif. Et ça passe par plusieurs actions. Donc, on va dire que la phase émergée de l'iceberg, ça va être la présence de stands sur des événements. Mais pour mettre en place ça, il y a tout un accompagnement général qui va être proposé auprès des structures qui organise des festivals, des petits concerts. Donc c'est quand même principalement les structures, pas que salariées, mais on va dire les assos qui ont déjà une visibilité et un petit peu de budget aussi, parce que c'est des actions qui sont encore aujourd'hui principalement payantes. Mais du coup, l'idée, c'est aussi de pouvoir proposer cet accompagnement-là à toutes sortes de collectifs, d'assos, voilà. Mais on pourra parler peut-être plus tard de la partie financement aussi, comment est-ce qu'on fait vivre ces assos et comment on met en place nos actions. Mais du coup, dans l'accompagnement, il va y avoir la formation des équipes salariées et bénévoles. Ça, c'est un des gros volets de ces deux associations. Donc, de la formation en amont d'un éventuel événement. Dans la formation, l'idée, c'est de mettre en place un socle commun pour toute l'équipe et que finalement, tout le monde ait entendu la même chose au même moment. Et de faire prendre conscience un peu aux équipes que l'idée, c'est d'avoir une approche globale des VSS, des violences sexistes et sexuelles, c'est-à-dire pas simplement focus sur le public, mais aussi sur la vie bénévole, les artistes, finalement, essayer de faire comprendre que la dimension systémique de ces violences-là, pour que les structures, après, elles aient un minimum de clés pour pouvoir mettre en place, selon leur identité aussi, leur territoire, leurs propres outils. Donc, on les accompagne là-dessus. Il y a aussi du conseil qui est fait. Ça arrive régulièrement aussi de pouvoir conseiller les assos sur certaines problématiques précises. Et puis de les aider dans la rédaction de protocoles un peu spécifiques, protocoles de prise en charge, soit des personnes qui subissent les violences, soit des agresseurs sur les événements, la rédaction de chartes aussi. On peut les accompagner là-dessus. Donc ça, c'est, on va dire, tout un travail en amont. Et après, il y a aussi tout un travail de terrain, du coup, sur les événements, sur les festivals. Et là, ça va être principalement la sensibilisation auprès des publics, auprès des festivaliers et festivalières, mais aussi de la prise en charge et de l'écoute, de personnes qui auraient besoin d'être écoutées, des personnes qui pourraient subir des violences ou qui ont besoin d'échanger sur les questions de harcèlement. Et du coup, sur le stand, l'idée, c'est aussi d'avoir un contact avec le public pour parler de consentement, de vie affective et sexuelle. Et souvent, on est identifié par cette entrée-là. Et après, on peut faire aussi prise en charge et réorientation si nécessaire. Donc ça, c'est un peu les deux grandes actions de ces assos-là.
4: Et toi, tu faisais tout ça, tu faisais du stand, de la formation, du conseil et tout, t'as vu tous ces volets-là.
0: Oui. Du coup, c'est ça aussi qui était hyper intéressant, de pouvoir à la fois être sur le terrain et en même temps pouvoir après continuer à accompagner les structures. Et oui, en fait, c'est quand même des structures qui existent depuis pas si longtemps. La plupart, donc là, ces deux structures-là, elles existent depuis 2018-2019. J'en ai d'autres en tête en France, on est à peu près sur les mêmes dates. Du coup, ça reste des petits assos, donc effectivement, il y a peu de salariés. Donc c'est pour ça que généralement, on court un petit peu toutes les missions. Par contre, tout ça ne se fait pas sans une force bénévole nécessaire pour être présente sur les événements notamment. Il y a aussi tout un vivier bénévole qui est là pour nous aider à mener ces actions.
4: Je me trompe pas en comprenant dans ce que tu dis que du coup c'est assez récent que la question des VSS se soit infiltrée dans le milieu festif.
0: Oui, pour moi c'est 2019 quoi. Ça commence. Il y avait un début de réflexion et puis ça s'est vraiment structuré. Il y a aussi des fonds qui se sont débloqués à ce moment-là. Il y a notamment le CNM, le Centre National de la Musique, qui finance les événements autour de la musique, qui a mis en place une condition Du coup, enfin, l'idée, c'est que les structures, elles sont obligées de se former à minima sur la question sur la prévention des violences sexistes et sexuelles pour pouvoir être accompagnées et soutenues financièrement.
5: Okay.
0: Donc, ça a fait aussi développer ça en partie.
5: Peut-être c'est un peu naïf comme manière de penser, mais ça me fait direct un truc de ah ouais, si le travail il a commencé à être fait super récemment, il doit y avoir tellement à faire. Enfin, si c'était un endroit qui était hors d'atteinte de cette lutte avant, il doit y avoir du boulot quoi.
0: Oui, oui, oui, il y a plein de boulot, il y a encore plein de manières de faire mieux. C'est sûr que là, c'est pas le moment où il faut lâcher, mais du coup, c'est vrai que là, en se positionnant, enfin, moi, là, de mon prisme, en tant qu'asso, forcément, on voit aussi tout le chemin qui reste à faire. Mais là, il y a quelques jours, en préparant ma venue ici, je discutais avec un ami qui, lui, travaille dans un festival. Et lui, il me disait, mais oui, mais quand même, il y a 5 ans, il n'y avait rien. Et aujourd'hui, il y a plein de choses. Mmh. Et c'est vrai que c'est quand même important de le souligner. Il y a quand même énormément, aujourd'hui, d'événements qui essayent au moins de mettre en place un petit stand. Il y a en tout cas un début de réflexion qui commence à avoir le jour dans quand même beaucoup d'espaces festifs. Donc ça, c'est positif, mais il reste plein de choses à faire.
5: Vous tenez le terrain. C'est frustrant parce que j'ai vraiment plein de questions que j'ai envie de te poser et on est limité par le temps, alors c'est dur de savoir dans quelle direction aller et quoi choisir. Mais écoute, je vais essayer d'aller un peu dans le tas et un peu un truc concret de terrain. Est-ce que tu as des exemples de trucs que tu m'as raconté, de moments où, en étant sur le terrain, tu t'es dit « Ah ouais, ok, là je vois grave la diff que ça fait qu'on soit là ». Tu vois l'idée.
0: En fait, je pense qu'on peut se le dire assez régulièrement. À partir du moment où tu fais de l'écoute auprès de même une, deux personnes, et que c'est des personnes que tu vas essayer d'accompagner au mieux, déjà là, tu peux te dire que notre présence, elle était bénéfique. Mais en tout cas on a un retour très positif du public, des gens, des festivaliers, festivalières, il y a un accueil positif, ça c'est sûr. Et c'est vrai que quand juste de pouvoir échanger et de pouvoir accompagner au mieux, même si c'est même une personne, en fait, ça montre que c'était important. Et parfois là, le fait d'avoir aussi un stand, ça permet d'être visible. Et du coup, c'est plus facile d'aller directement à cet endroit-là, en sachant qu'a priori, on sera écouté et soutenu. Voilà.
5: Ouais. Oui, j'imagine que de votre côté, ça doit faire comme partout, où dès que, en fait, on tend l'oreille, il y a tout le temps des trucs à dire, quoi. Il y a tout le temps des gens qui viennent.
0: Oui.
5: Il y a des trucs. Oui. Quand vous êtes de l'écoute, vous êtes beaucoup confrontés. Enfin, vous êtes confrontés à plein de témoignages, quoi.
0: Oui, oui, il y a pas mal de témoignages. C'est vrai qu'il n'y a pas que, effectivement, de l'écoute liée à ce qui peut se passer à ce moment-là. C'est effectivement à partir du moment où on aborde ces sujets-là. Si on faisait juste. On a une. Je pense à l'association Serein Sereine à Grenoble. Elles ont une roue du consentement. Du coup, juste ça peut faire venir. Plein de gens qui sont juste curieux et en fait on va aborder ces sujets-là et il y a des témoignages qui arrivent à ce moment-là, donc oui.
5: Et une question que je me suis posée, c'est que je sais pas, un truc qui est revenu quand avec Laure et Louise on parlait de préparer cette émission, c'est que cette idée que les milieux, surtout festifs, absolument safe, ça existe pas, et j'imagine particulièrement les festivals, quoi, un truc de, quand les agresseurs, ils sont pas programmés sur scène en train de chanter, en fait, ils sont dans les orgas, on le sait. C'est quoi les différents partis pris que toi et tes assos, vous avez pu prendre, ou comment vous avez pu réfléchir à ce sujet-là, vous positionner et tout?
0: On s'est positionné petit à petit aussi il a fallu des précédents pour se dire là comment on fait. On a commencé à accompagner cette structure, sachant que comme tu dis On peut pas savoir en commençant un accompagnement. Parfois il y a des red flags et donc tout de suite on peut stopper. Parfois il y en a pas. Mais l'idée c'est que on essaye en tout cas de poser les bonnes questions au départ. Et par exemple dans l'attention qui va être par exemple ce qui va être important généralement et décisif pour valider un accompagnement ou pas, c'est est-ce que la direction ou le CA ou en tout cas les personnes qui portent le projet, est-ce que ces personnes-là, c'est elles qui portent aussi cette question? Parce que parfois, on va d'abord être sollicité, par exemple, par le ou la stagiaire. Mmh. Et c'est OK en soi, mais c'est juste qu'on va essayer, nous, de un peu dérouler le fil et de voir à quel point c'est porté. Parce que, effectivement, si on n'a pas le soutien total de l'événement et de l'orga, on va nous se mettre en difficulté et mettre en difficulté aussi le public si on peut pas travailler dans des bonnes conditions ou effectivement avoir on peut pas être là. Par exemple, un festival peut pas communiquer sur le fait que il y a la lutte contre les VSS et qu'il y aura la présence d'un stand avec une asso et en parallèle faire des programmations pas cohérentes avec ouais. Des agressions dans la programmation, par exemple. Et donc, ça, normalement, nous, si ça arrivait, on serait dans la discussion. Et effectivement, là, je ne vais pas parler au nom des deux assos, c'est vraiment du cas par cas, mais normalement, on essaye de. Avant qu'il se passe un désaccord, on essaye de valider tout ça. Et si ça arrive, je pense que s'il y avait vraiment une question éthique, on ne viendrait pas sur l'événement, quoi.
1: Ça a l'air d'être un vraiment gros challenge.
0: Mais après, l'idée, c'est plutôt d'accompagner les structures. Parce qu'après, il peut y avoir, de toute façon, une situation complexe, par exemple, entre bénévoles, 3 jours avant notre venue. La question, c'est plutôt d'accompagner la structure pour gérer au mieux cette situation. Voilà. Mais effectivement, si on se dit, on ne va nulle part, où il y a potentiellement des agresseurs, on n'ira nulle part. Voilà.
5: Oh là là. On a encore plein de questions, on a envie de t'écouter parler pendant des heures, mais là on s'était dit que c'était le bon moment pour faire une petite pause musicale. On écoute Chocolaté Remix, Teddy Rekeno.

0: Merci Juliette pour déjà toutes ces premières réponses. Et pour continuer, moi j'aimerais bien un peu te poser la question de quand tu vas dans ces organisations de festivals et que vous faites des formations, un peu comment est-ce que vous êtes accueillis par les équipes et l'organisation, et comment est-ce que ces formations elles sont accueillies, est-ce que ça débloque des choses au sein de l'équipe, et est-ce que après vous sentez que quand vous avez fait une formation d'équipe, quand ils sont sur le festival, ils sont plus ou moins autonomes, ou en tout cas ils ont des réflexes qui permettent un bon déroulé ou un bon accueil des victimes?
1: Alors on a plutôt un bon accueil. Ça c'est aussi quelque chose qui a été qui s'améliore au fil des années, c'est-à-dire de bien vérifier en amont que c'est le bon timing pour l'équipe. C'est rarement obligatoire, mais il y a quand même l'idée de voilà, s'il y a cette formation qui est proposée, c'est quand même bien d'être là. Donc, sans que ce soit obligatoire, il y a quand même, on fait en sorte que les gens viennent toutes et tous. Il y a plutôt vraiment un accueil positif. Après, c'est difficile pour certaines personnes de digérer la formation. Il y a vraiment là-dessus il y a vraiment des profils très différents, des gens qui se sont déjà informés, qui sont déjà au courant de plein de choses, qui ont déjà des chiffres en tête, qui ont déjà potentiellement à leur échelle mis en place des choses, et il y a des gens qui n'ont pas du tout d'idée de la dimension systémique de ces violences-là, pas forcément spécifiquement au milieu festif mais de manière générale. Donc il peut y avoir un peu de résistance, il y a quand même très très rarement d'hostilité. Mais il peut y avoir un peu de résistance ou des personnes qui vont se mettre un petit peu en retrait, voilà, parce que ça reste des sujets sensibles.
0: Et juste, elle dure combien de temps les formations que vous proposez ?
1: Une journée.
0: Ok, donc c'est assez rapide.
1: C'est assez rapide, et après dans l'idéal, en fait, on continue, on fait en gros une première, on fait deux journées dans l'idéal. Une première journée vraiment de plutôt déconstruction et vraiment voilà, socle commun avec le cadre légal, quelque chose d'assez généraliste, pas forcément lié au milieu festif, même si on essaye de prendre des exemples un peu spécifiques. Avec aussi une partie, l'idée c'est que les structures elles puissent à la fois mobiliser des outils en tant que collectif, mais qu'au sein du collectif, leur donner aussi des outils pour qu'individuellement, ils aient des moyens d'agir. Donc comment est-ce que voilà, moi en tant que bénévole je peux agir, donner des outils à la fois à l'échelle individuelle et collective, et dans la deuxième journée on va plutôt travailler directement sur l'événement, le projet, l'association, et commencer à les faire, c'est entre de la formation et déjà un temps de travail de les du coup de réfléchir soit un protocole de prise en charge, une charte, en fait les outils dont ils ont besoin. Mais souvent, en tout cas, la formation, elle donne très envie, très vite, et c'est super, aux orgas de mettre en place des choses. Donc souvent, ça donne cette énergie-là, cet élan-là, les formations. Et après, quand on arrive concrètement sur le festival, alors on va aussi parfois compléter nos formations avec des formations un peu express pour les bénévoles, qu'on n'a pas réussi à mobiliser le temps de la formation. Il va y avoir aussi plusieurs temps un peu comme ça de sensibilisation, du coup on ne va pas moins appeler ça de la formation. Mais en tout cas, dans la réception, on va dire que, je trouve que c'est aussi important de redire que ça prend du temps de mettre tout ça en place. Donc généralement, il peut y avoir une première année où on donne cette formation, un ou deux jours de formation. Et puis on va nous être présente sur le stand avec un stand, et puis la deuxième année il va y avoir une équipe bénévole qui va être mise en place par l'orga directement, enfin tout ça en fait se fait petit à petit. Après on pourra en reparler, mais il y a aussi l'idée de former tous les gens qui vont travailler sur un événement, donc on peut aussi parler de la sécurité, des agents de sécurité, de la protection civile. Tous les acteurs en fait qui sont qui peuvent potentiellement être au contact, enfin qui sont au contact du public. Je me suis perdue dans ma réponse.
0: Mais en tout cas, c'est vrai que c'est important de former justement toutes ces personnes qui font en fait que en tant que public ou festivalier, festivalière, on croise. Et mais j'imagine que du coup c'est quand même un travail énorme de, dans un premier temps, sensibiliser un peu l'équipe d'organisation, un peu le noyau dur, puis tous les bénévoles, puis tous les gens qui sont autour d'un festival. Et je me dis, surtout si vous travaillez sur des gros festivals, c'est un processus qui selon toi prend à peu près combien d'années pour que toutes les personnes soient sensibilisées, formées, et pour, en tout cas soient en mesure d'agir et d'avoir des bons réflexes.
1: Je pense que ça dépend beaucoup de la direction ou voilà, du noyau dur d'orga, parce qu'il y a des... Mais parce que selon les situations, ça peut aller vite aussi. Dans, en tout cas, l'envie de prendre le temps de former tous les bénévoles, de rémunérer par exemple les agents de sécurité pour qu'ils viennent participer, qui participent à la formation. Enfin, il y a en tout cas plein de choses qui peuvent être mobilisées, mais je dirais en 2 ans, il faut au moins, je pense, une première année. Du coup, il y a avec une formation en amont, et puis l'idée c'est aussi de tester des outils. C'est ce qu'on conseille aussi aux structures, c'est de dire bon bah là en fait on va tester ce protocole là et on verra bien l'année d'après. Est-ce que ça a fonctionné? Est-ce que c'était pertinent d'être présente ici? Est-ce qu'on a bien communiqué entre nous? Donc ça se fait petit à petit, mais 2 ans c'est le minimum pour moi. Pour commencer à avoir un dispositif un peu complet. Sachant que l'enjeu le plus difficile, c'est de communiquer les uns avec les autres. Quand il y a une situation à gérer entre tous les actrices, ça, c'est plus difficile.
0: Au moment où l'événement arrive.
1: Oui, c'est ça. Parce qu'on est quand même, en fait, notre présence, elle est assez récente, comme ce que je disais tout à l'heure. Et du coup, on a mis aussi un peu de temps à. Rentrer dans l'écosystème d'un festival en étant bien identifié, en étant soutenu et un peu notamment par il y avait déjà des gens qui géraient en fait ces situations qui étaient pas formés pour, mais du coup c'est comment est-ce que ces assos aussi elles trouvent leur place dans une orga générale. Mais en tout cas, pour répondre à ta question, je pense que les structures ont à la fois envie d'être autonomes, mais en même temps, il y a un vrai besoin, une vraie demande de solliciter quelqu'un d'extérieur pour gérer la prévention VSS.
0: Ouais.
1: Et voilà, on essaye de faire un peu une orga un peu hybride parfois, avec il y a de plus en plus de structures qui vont monter une team bénévole un peu prévention bienveillance, mais par contre sur la partie prise en charge et gestion, il y a quand même l'envie et la demande souvent que ça vienne des assos qui sont spécialisés, quoi, de nous.
0: Ok, voilà, super, merci. Est-ce que on continue sur ces questions là?
2: On a le time.
0: Ok. Moi, j'avais une question d'un point de vue financier. Ce genre de structure et d'assaut, comment est-ce que vous êtes financé? Donc, tout à l'heure, tu as parlé du CNM. Est-ce qu'il n'y a que le CNM qui vous finance? Est-ce que les structures qui font appel à ces associations, elles payent aussi une partie? Et après, juste pour pousser un peu plus ma question, je me demandais où tu disais que... il y a des festivals pour toucher des subventions, ils doivent suivre ce genre de formation. Et à quel point est-ce que c'est respecté, ça, ou pas?
1: Alors, c'est respecté parce que le minimum qui est demandé, c'est que ce soit l'équipe de direction qui ait suivi à minima 6 heures de formation.
0: Okay.
1: Et donc ça, c'est fait parce qu'il y a une obligation de... Il y a des papiers officiels, enfin des attestations, etc. à fournir. Donc ça, c'est obligatoire. Par contre, qu'est-ce que les assos font de ça après, de cette formation? C'est toute la question. Effectivement, c'est, pour l'instant, l'obligation, il n'y a pas encore une obligation de résultat, c'est une obligation de moyens, donc l'obligation de suivre la formation. Mais,
0: c'est ouvrir la porte, quoi.
1: Voilà. Mais c'est déjà intéressant. Voilà, ça suffit pas comme solution, mais ça a permis aussi parfois dans certaines structures cette obligation-là. Générale, il y a quand même plein de structures qui étaient obligées de le faire que pour la direction, mais qui ont décidé tant qu'à faire, de former toute l'équipe. Okay. Et donc là, même s'il y a une personne qui est en résistance et qui est la direction, si en face, il y a 7 personnes qui sont à fond, elles vont finir par avoir gain de cause petit à petit, quoi. Ouais. Et cette formation-là, elle permet ça aussi.
3: 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Et je vous laisse plonger dans une autre émission, la dernière ce soir, qui s'appelle La Louve. Bonne écoute.
4: Voilà, on est dans le studio de Radio Saint-Ferréol 94.2 pour parler de votre association qui s'appelle La Louve.
5: Merci de nous accueillir.
6: Ben, merci d'être là. Est-ce que vous pouvez, on peut peut-être commencer par que vous nous présentiez dans les grandes lignes La Louve. Qu'est-ce que c'est, qu'est-ce que vous faites et tout.
5: Eh ben oui, avec plaisir. La Louve, c'est une association féministe d'éducation populaire qui existe depuis fin 2021 et qui est établie à Cray. On est deux intervenantes animatrices de prévention et formatrices en éducation à la vie affective et sexuelle. Hélène et Elsa, donc, qui intervenons dans le cadre de cet asso. On est aussi les deux fondatrices et on est accompagnées depuis un an et demi aussi par une petite troupe de bénévoles bien chouettes qui nous soutient dans la structuration de cet asso. On intervient sur 3 axes principaux, on va dire 3 publics en quelque sorte. On intervient auprès d'enfants et d'ados dans le milieu scolaire, mais aussi au sein de centres sociaux, avec lesquels on anime des ateliers autour de différentes thématiques de la vie relationnelle, affective et sexuelle. On intervient également dans le cadre de formations professionnelles avec des éducatrices, animatrices de centres de loisirs, avec des enseignants parfois, avec bref, différents professionnels qui sont en posture d'accompagnement des enfants ou ados et qui se questionnent sur la manière de les accompagner au mieux, qui veulent mettre en mouvement leur posture et leur pratique pour que ces sujets existent. Et voilà, ça c'est le deuxième axe, donc les pros. Et puis le troisième axe, c'est les parents. On a un petit peu moins de temps pour les ateliers parents, mais ça nous tient à cœur. Et les ateliers parents, c'est du coup des ateliers qui visent à réunir des parents qui, idem, se questionnent sur la manière d'accompagner les enfants ou encore de prévenir les violences sexistes et sexuelles. Voilà, dans les grandes lignes.
6: Tu veux compléter, Hélène ? C'était déjà très complet.
7: Ouais, ça me paraissait... complet. Après, peut-être dire que bon, on fera la jeunesse plus tard. Donc non, je pense que pour une introduction, c'est pas mal.
6: Super. Bah, on l'a déjà dit, mais moi, tout d'un coup, je me rends compte comment. Je suis vraiment trop content qu'on vous ait en studio, parce que quand même, on habite dans une petite ville, on n'est pas beaucoup à s'emparer des mêmes sujets et tout. Donc c'est trop bien de pouvoir. Enfin, j'ai hâte moi-même de entendre tout ce que vous allez pouvoir nous raconter et tout. Peut-être on pourrait creuser un petit peu justement, à quoi ça ressemble vos activités et tout. Par exemple, à quoi ça ressemble un atelier enfant-ado. C'est ça. Genre, vous parlez de quoi ? C'est quoi les sujets qui reviennent ? Comment vous vous y prenez pour préparer ces ateliers-là et tout ? Enfin, tout ce que vous voulez nous dire dessus.
7: Carrément. Je trouve ça très intéressant. Peut-être recontextualiser. En effet, on fait pas mal d'ateliers, donc enfants et ados. Comme le disait ma collègue Elsa, soit en milieu scolaire. On fait principalement, en tout cas dans les milieux scolaires, auprès d'enfants d'âge primaire. Ça, c'est quand même le plus grand nombre d'ateliers qu'on fait. Donc dans les écoles primaires. Et aussi, peut-être Elsa, tu pourras en dire un peu plus sur les ateliers ados. Moi, je vais peut-être faire le focus parce qu'il y a déjà pas mal de choses à dire sur les ateliers enfants. Vous dire qu'on est la plupart du temps contacté par les institutrices, les instituteurs. Donc ça veut dire qu'ils ont déjà l'élan, en tout cas, et qu'ils pensent déjà à ces questions-là. Et la plupart du temps, en tout cas dans les écoles primaires, on nous fait des demandes pour travailler autour des questions du respect de soi, du respect des autres, de l'éducation au consentement, de la lutte contre les violences sexuelles. Ça, c'est vraiment notre plus grande demande de la part des enseignants et des enseignantes. Donc principalement, nos ateliers, c'est plutôt ces sujets-là. Et il arrive, quand c'est possible pour les écoles, qu'on fasse toutes les classes et plusieurs ateliers de suite, qu'on fasse aussi des ateliers, par exemple, pour les CM2, sur la puberté, souvent à la troisième séance. Des ateliers aussi sur comment on fait les bébés, les relations amicales, ce qui est un grand sujet, souvent en CE2, CE1. Voilà, autour des émotions aussi, mais quand même principalement, et peut-être qu'on peut détailler un peu plus, parce qu'il y a plein de petites pépites et de choses à raconter sur la question du respect de soi et des autres. Comment se passent nos ateliers, juste pour que les personnes qui nous écoutent puissent un peu s'imaginer? On fait des ateliers où on est, donc nous, on n'est jamais seul en tant qu'animatrice avec les enfants. En tout cas, quand c'est dans le cadre de l'école, de son, c'est obligatoire que l'instituteur, l'institutrice soit là. Et au-delà de ça, nous, on trouve ça nécessaire d'être à deux adultes avec l'instit, parce que c'est là quand même la personne référente, et surtout, normalement, c'est la personne qui est rassurante pour les enfants. Nous, les enfants, ils ne nous connaissent pas. Ils nous voient pour la première fois. Après, au bout de deux, trois séances, voilà. Ils commencent à connaître nos visages, ils savent très bien nos prénoms. Mais donc nous, c'est rassurant aussi d'avoir un regard extérieur, une personne qui connaît le groupe, qui puisse aussi réguler la dynamique de groupe, et aussi repérer peut-être des malaises ou des enfants qui sont un peu à l'écart. Ou voilà. Comme ça, on peut en débriefer après sur « Tiens, Bidule Chouette, il était un peu introverti, d'habitude il prend beaucoup de place, c'est marrant ce sujet, ça a l'air un peu plus tabou pour lui. » En tout cas, ça permet des échanges, et on ne fait jamais un grand groupe de classe. Les classes sont de plus en plus nombreuses. Nous, on va jamais au-delà de 15. Déjà, 15, c'est costaud. Ce qui est trop chouette, c'est qu'elles sont 10-12. Donc, on est en petit groupe, et souvent, c'est entre 45 minutes et 1h15 en fonction des âges, parce qu'on commence dès la grande section. Et en fait, à cet âge-là, au bout de 40 minutes, il n'y a plus personne. Et c'est compréhensible. Puis les corps, ils bougent bien, même si on fait plein de petits jeux. Donc ça, c'est pour vous imaginer un peu... voilà. Et souvent, on aime bien être dans les salles de motricité, parce qu'il y a de la place et qu'on fait des jeux et qu'on bouge, mais on s'adapte au possible de l'école, et parfois, on pousse les tables, on pousse les chaises, voilà. Le but, c'est quand même de créer un petit univers assez coucounant pour les enfants et qui fasse bien une petite pause dans leur quotidien d'école. Voilà, ça c'est pour que vous imaginiez un peu où est-ce qu'on se trouve quand on est avec les classes en face des élèves. Vous dire aussi que nous, à la Louve, on a décidé de jamais faire un one-shot, c'est-à-dire qu'on ne fait jamais une séance.
8: Okay.
7: On n'est pas friande de ça, en tout cas dans les écoles, parce qu'on considère que ça a beaucoup plus d'impact de faire plusieurs séances, et que déjà la première séance, c'est pour se connaître, les enfants, ils doivent, j'allais dire, en tout cas, le but c'est qu'ils puissent nous faire confiance, qu'ils se sentent à l'aise, et on se rend compte que plus les séances passent, plus la parole se libère, et qu'ils sont plus à l'aise, et nous, en tout cas, moi, moi aussi. Donc on se rend compte que l'impact est bien plus important, donc c'est vrai que c'est très rare qu'on réponde, ou peut-être ça arrive quand c'est des mairies ou des événements ponctuels, mais pour les enfants d'âge primaire, c'est plutôt chouette, minimum deux séances. Après,
6: ok. Et du coup, juste pour comprendre, est-ce que ça arrive que quand vous répondiez ça, quand vous demande des séances uniques, et que quand vous disiez, vous répondiez non, on vient minimum deux fois, du coup on vous sollicite pas? Enfin, est-ce que ça vous fait perdre des séances, ou les gens s'adaptent
9: Franchement, généralement les professionnels comprennent bien cette règle qu'on s'est donnée. Sur peut-être un ou deux partenariats là qui me vient en tête, sur un public, bref, peu importe. Oui, ça a dû arriver une fois ou deux que ce soit une demande d'une intervention d'une heure avec un groupe de 30 personnes, et en fait les conditions pour nous n'étaient pas réunies, et on est assez à l'aise pour expliquer le pourquoi du comment, et mais généralement ça s'organise.
6: Ouais. Ok, trop bien.
7: Et le but aussi, c'est de vous dire, enfin, toujours dans la pensée de que ça perdure, et que les messages clés sont véhiculés aux enfants, et que le sujet puisse encore exister. Il y a aussi toute une attention avant et après avec les adultes, soit les instituts, soit les éducateurs et les éducatrices, sur comment faire vivre ça après notre départ. Voilà, le but, c'est pas de se dire, tiens, ça y est, on a signé, la Louve, elle est passée, on a fait un check, l'éducation consentement, c'est fait. Non, le but, c'est que les personnes, les adultes, puissent se sentir légitimes et autonomes pour après poursuivre ces discussions-là. Ça, c'est vraiment notre but. Enfin, nous, on est passé dans des écoles où c'est des écoles, ça fait 4 ans qu'on travaille avec elles et que bah, maintenant, c'est que les CM2 pour la puberté, mais les autres, les instituts se sont saisis des outils, ont beaucoup bouquiné. Enfin, voilà, il y a eu des échanges. Et ça, moi, je trouve ça trop chouette à regarder.
6: Trop bien. De toute façon, il y a assez de travail pour que... J'ai pas de problème s'il y a plus de personnes qui le font.
7: Et puis, si tout le monde est formé, ben on trouvera bien d'autres choses à faire. Il n'y a pas de souci là-dessus. On avait envie aussi de vous parler un peu de ce que c'est l'éducation. Nous, on appelle ça en tout cas la Louvre, l'éducation à la vie relationnelle, affective et sexuelle. C'est un peu long. Le cycle, c'est EVRAS. Voilà. Parfois, pour faire plus court, des personnes disent éducation à la sexualité, mais ça peut, est-ce que je peux entendre faire un peu peur quand on parle d'âge primaire ? Parce que nous, avec nos regards d'adultes et nos oreilles plutôt d'adultes, sexualité, ça nous renvoie à pas mal de choses. On n'est pas sur les mêmes propos et les mêmes sujets, évidemment, entre enfants, ados et adultes. C'est se redire aussi que... Donc déjà, on l'a pas dit plus tôt, mais on est formés. On ne sort pas de nulle part. Moi, en l'occurrence, je me suis formée au planning familial et à l'IREPS. Voilà, et Elsa...
9: Moi, je me suis formée avec le planning familial et principalement, en tant que... super organisme en éducation à la vie relationnelle affective, on adore.
7: C'est vrai qu'on est assez fan. Donc voilà, c'était juste quand même pour recontextualiser. Et donc, on a conscience qu'en fonction des âges et de la grande section au CM2 pour les âges primaires, on ne parle pas des mêmes sujets, déjà parce que les enfants ne s'intéressent pas aux mêmes choses, et surtout que leurs petits cerveaux trop mignons ne sont pas adaptés à recevoir les mêmes messages. Donc ça, c'est quand même hyper important. Et ce qu'on dit aux adultes qui nous reçoivent, c'est de pouvoir les rassurer s'ils étaient inquiets et inquiètes sur le fait qu'on s'adapte, ce qu'on appelle nous dans notre jargon, au développement psychosexuel et affectif de l'enfant. Tout ça pour dire, en fait, on s'adapte à leur âge, à leur maturité. Et en clair, on ne dit pas plus qu'ils ne peuvent entendre. Et on essaye aussi de ne pas les infantiliser. Voilà, parce qu'il y a des grandes CM2 qui sont déjà à se questionner des choses, donc on ne va pas leur raconter que... Même, par exemple, sur la question de comment on fait les bébés, ça ressort aussi en CM2. On donne beaucoup plus d'explications que quand c'est les CP ou les grandes sections. Et aussi, on s'est formé au planning familial, et ce qu'ils défendent beaucoup aussi, aux compétences psychosociales, peut-être que ça parle à certains et certaines. C'est un mot, en tout cas, pour nous, qui est hyper important et qu'on espère que plein d'adultes qui bossent avec les enfants connaissent. C'est juste les compétences psychosociales, pour faire une petite aparté. Nous, c'est notre base. C'est-à-dire que souvent, les adultes qui travaillent avec les enfants veulent des outils et des livres, et c'est trop chouette pour parler de ces sujets avec les enfants. Nous, ce qu'on défend en premier, c'est aussi la question de pouvoir permettre aux enfants d'être dans l'apprentissage des compétences psychosociales. C'est un peu dur à dire, mais en clair, c'est apprendre les émotions, savoir ce que je ressens dans mon corps, savoir l'exprimer, avoir de l'empathie, entendre le ressenti des autres qui est aussi différent. Voilà, c'est travailler en fait la relation à soi et la relation aux autres. Et ça, c'est un peu la base. Et parfois, les gens sont déçus qu'il n'y ait pas une baguette magique ou un outil très chouette pour parler de ces sujets-là. Mais en fait, c'est ce qu'on défend aussi auprès des professionnels. C'est vous, au quotidien, en fait, c'est là où vous avez la clé. C'est-à-dire que nous, on peut venir 3 fois en séance, mais vous, en fait, juste quand il y a n'importe quoi, caricature dans l'école, un conflit entre 2 enfants à la cour de récréation, et ben juste de demander à l'enfant comment il se ressent, d'écouter l'autre comment il se ressent aussi, de pouvoir trouver des solutions ensemble, repérer s'il y en a un qui a été blessé. Tout ça, en fait, c'est un peu comme des petites clés de compréhension qu'ils mettent dans leur petite sacoche et qui pourront, il et elle, réutiliser plus tard. Et on le voit bien, et de toute façon, c'est prouvé, je cite des sources, mais le programme des compétences psychosociales, ça fait très longtemps qu'il est utilisé, entre autres au Québec, depuis 20 ans, et c'est vraiment prouvé. Il y a des études très concrètes qui fait que c'est un outil absolument exceptionnel pour faire de la prévention, lutter. Pour nous, en tout cas, c'est le premier outil à l'éducation à la sexualité. Je regarde ma collègue.
9: C'est vrai que être en capacité de pouvoir identifier ses émotions, ses ressentis, identifier celles de la personne face à soi, c'est la base du consentement. C'est un apprentissage d'une vie. Je pense qu'on n'a pas fini, mais on est quand même dans une société culturellement assez coupée de notre corps, et le fait de pouvoir accompagner les enfants le plus tôt possible, et ça, il y a vraiment dès la maternelle possibilité de pouvoir les amener à apprendre ça à développer cette connaissance d'elle-même, ça permet derrière, lorsqu'arrivera à l'âge peut-être de la puberté, de l'adolescence, plus tard le début d'une vie intime et d'une sexualité, eh ben, ces jeunes, on l'espère, auront des billes et une connaissance d'elle-même permettant de pouvoir faire des choix éclairés et respecter, se respecter soi et respecter les autres. Voilà, les compétences psychosociales, on les retrouve aussi dans la lutte contre les... j'ai le mot en espagnol qui vient, c'est bizarre. Drogue addiction. Non, les drogues, ouais. La question des addictions ou tout ce qu'on appelle conduite à risque en tant qu'adulte. Mais globalement, nous, en tout cas, on les aborde dans un objectif, voilà, avant tout d'apprentissage de l'intimité, du consentement. Et ça. Voilà, par exemple, avec des tout petits de grandes sections, sur trois séances de trois quarts d'heure, on va être principalement sur les émotions et puis aussi, enfin, on va être sur les émotions, donc les compétences psychosociales, mais on est aussi dans un objectif dans les ateliers enfants de transmission de messages très clairs que ces enfants, on en a conscience, n'ont pas forcément reçu de la part de leur entourage, à savoir des messages clés sur le fait que leur corps leur appartient, qu'il y a des gestes qui sont interdits par les grandes personnes, et on les amène aussi à pouvoir identifier ces situations, donc à travers très concrètement aussi du dialogue, des mises en situation, on les amène à développer leur sens critique et capacité d'analyse d'une situation, et surtout on essaie de leur donner des billes pour pouvoir, enfin du pouvoir d'agir, pour pouvoir agir sur cette situation, en veillant bien sûr à ne pas les culpabiliser sur ce qu'ils et elles ne pourraient pas peut-être pouvoir faire en situation d'agression sexuelle, mais on sait que ça peut être compliqué à tout âge de réagir à une agression, mais en tout cas, on leur donne le droit et on s'exerce avec elles-mêmes à ce qu'ils puissent dire non, dire stop, partir et aller prévenir des personnes ressources.
7: Si je peux rajouter, enfin là, on pourra en parler pendant des heures.
6: C'est ce qu'on se dit à chaque question.
7: Voilà. Non, c'est en effet, ça fait écho au propos d'Elsa, mais beaucoup d'instits, et c'est tout à leur honneur, et c'est très mignon, on dit il faut que les enfants apprennent à dire non. Mmh. Et carrément, c'est chouette. Mais il y a plein de biais qui rentrent en jeu. Et ça, en effet, quand on fait par exemple les jeux des scénettes, c'est souvent la troisième séance, une fois qu'on a vu les émotions, qu'on a reparlé de la loi, des interdits, des parties intimes, en effet, des cinq parties intimes. On s'entraîne et on se rend compte que, je peux donner des exemples, quand on fait des scénettes, donc souvent les scénettes, c'est des scénettes à partir de leurs propres histoires. Par exemple, pour donner une idée aux auditeurs et aux éditrices, souvent ce qui ressort, vraiment, mais très très souvent, c'est la question de, en soirée, je sais pas, d'anniversaire entre adultes, un ami de mes parents vient me dire bonjour, il est très tactile, il me touche les cheveux ou il me fait la bise, et moi j'en ai pas envie. Ça, c'est vraiment la situation de base. Ouais, très souvent. Et donc, c'est de travailler, on s'entraîne là-dessus. Et ce qui ressort souvent, c'est que moi, je leur pose la question, mais pourquoi c'est compliqué alors de dire non? Et en fait, il vient plusieurs choses. Le biais de l'autorité, ça sort tout le temps. Le fait, on ne peut pas dire non à un adulte, c'est compliqué. Ok, vous avez peur de quoi? Elles ont peur de se faire gronder. Voilà. Ou elles ont peur de blesser, ça arrive très souvent, de faire de la peine à l'adulte. Et quand je leur demande, mais est-ce que dans la réalité, ça vous est déjà arrivé de dire non et que vous avez vu un adulte qui s'est emporté, qui vous a puni, qui vous a crié dessus ou qui vous a fait la tête, en fait, c'est assez rare. Mais n'empêche que ces enfants n'arrivent pas, en tout cas, à dire non à un adulte. Donc ça ressort souvent. Parfois aussi quand on fait le jeu des scénettes, donc pour vous dire, en fait on part, souvent c'est l'instit, c'est l'animatrice qui va jouer l'adulte, qui va être un peu en position d'oppresseuse, et c'est l'instit qui va jouer l'enfant, et après donc c'est les enfants qui le souhaitent, donc il n'y a aucune obligation, qui vont remplacer l'instit et s'entraîner. Et vraiment, là, c'est l'imaginaire le plus grand possible, c'est-à-dire qu'on s'en fiche, on n'est pas dans la réalité, on s'entraîne toutes les possibilités, enfin il y a toute possibilité de réponse. Donc, ceux, celles qui le souhaitent prennent. Donc, souvent, il y a quand même beaucoup d'enfants qui ont très envie. C'est un peu dur et ça crée de la frustration dans la séance. Et parfois, on entend des enfants qui disent « Mais oui, mais c'est facile de dire non. Puis si elle n'a pas dit non, ou s'il n'a pas dit non, bah, c'est de sa faute. » Et il y a aussi toute une culture là-dessus de bah, « C'est facile de dire non. » Donc, on repart de ça, comme disait ma collègue Elsa, sur le fait on explique avec des mots adaptés aux enfants qu'il y a le cerveau, qui est trop chouette, notre cerveau, et qui est fait dans ces situations-là pour prendre soin de nous, et qu'il y a plusieurs. Donc, on parle, en effet, des trois réponses du cerveau, qui sont l'état de sidération, la fuite, ou je regarde Elsa parce que là je fais le point en avant, mais la défense, oui. Je sais pas comment là vous voyez pas, mais j'ai voilà. Et ça, comme disait Elsa, c'est hyper important de leur dire que des fois, malgré ce qu'on veut, oui. Malgré mais moi j'ai trop envie de faire ça, en fait des fois on ne peut pas le faire, oui. Et ça c'est hyper important parce que il y a beaucoup de culpabilité aussi chez les enfants là-dessus, oui. Donc, ces jeux-là, ça nous permet d'ouvrir des espaces d'échange aussi sur, voilà, sur cette question d'éduquer. Je pense aussi aux ados, on va en revenir plus tard, sur le biais du mimétisme. Des fois, on a envie de dire non, mais même à l'école primaire, on a envie d'être, faire partie d'un groupe avec ses pairs. Et donc, en fait, oui, j'ai envie de dire non, mais je suis le groupe parce que sinon, je vais être évincée du groupe. Il y a plein de choses qui rentrent en considération. Et là, on est sur les enfants, mais ados et adultes, on est toutes pareilles. Hein. Donc, ça... Donc voilà, je pense que c'est important aussi, et je suis partie là, mais il y a aussi, j'avais envie de redire aussi la question de si bien d'apprendre aux enfants à dire non, et ce qui est souvent oublié, moi je trouve en tout cas, c'est apprendre à vos enfants à recevoir un non. Et ça, en fait, on fait des scénettes hein, sur « je vais être à côté de toi dans le bus » pour aller à la cantine, on est vraiment sur des trucs basiques, hein, qui pour nous, parfois adultes, on minimise, et presque, enfin, avec un peu un regard hautain, mais en fait, c'est hyper important, ces questions-là, dans la cour d'école. Elle n'a pas voulu jouer avec moi, il ne m'a pas dit le secret, et donc on travaille, c'est pour ça que les émotions, c'est hyper important, sur, ok, qu'est-ce que ça t'a fait? Qu'est-ce que ça fait de recevoir un non? Ça crée de la colère, de la tristesse, et que les enfants puissent s'écouter entre elles, ça, c'est chouette. Ok, toi, tu t'en fiches, tu dis à chaque fois que tu t'en fiches, peu importe où tu t'assois dans le bus, mais elle, ça lui fait de la tristesse. C'est pas grave, t'es pas obligé de t'asseoir à côté d'elle, mais par contre, à cet âge-là, enfin, je redis, mais vers 4, 5, 6 ans, ils sont encore dans des... Tout le monde pense comme moi, enfin, ils sont assez auto-centrés, et c'est normal, c'est le développement du cerveau. Mais donc, c'est de leur amener dans la discussion, de se dire, en fait, on n'est pas tous pareils, quoi.
5: Dans les choses, dans le déroulé de 2-3 séances au sein d'une école, les compétences psychosociales, on l'a dit, les messages clés autour de la prévention des violences sexuelles également, on l'a pas précisé, on aborde également les mots du corps, et là aussi... Encore en 2024, bah oui, pour beaucoup d'enfants, le fait de découvrir le mot vulve, pénis, etc., c'est une nouveauté. Et à travers aussi ce vocabulaire qu'on utilise, on cherche à normaliser le sujet de la vie affective et sexuelle. Et je pense qu'on est assez doué avec Hélène là-dessus. Notre posture fait que on rend possible le fait de discuter, bah oui, des parties intimes. Et on veille autant que possible aussi à, et ça c'est en filigrane de toutes nos interventions. On veille aussi à valoriser, que ce soit dans les supports ou dans les exemples ou dans les discussions avec les enfants, la diversité des familles qui peuvent exister, le droit à être qui on veut être, le droit à s'habiller comme on a envie de s'habiller, ou encore d'aimer qui on a envie d'aimer. Et ça, ça aussi, c'est quelque chose pour lequel il n'y a pas forcément d'attente, de thématique officiellement demandée par les enseignants de venir travailler à la diversité des familles, mais nous, ça fait partie par exemple aussi de nos points de vigilance et de ce qui nous tient à cœur, parce que l'éducation à la vie affective, relationnelle et sexuelle, c'est accompagner les plus jeunes, leur donner les billes pour pouvoir être, aimer et vivre leur vie affective et intime de manière le plus épanouie et respectueuse de soi et des autres possible. Donc ça passe aussi par la visibilité de toute la visibilité de tous ces

0: On était sur les enfants, mais que pour les ados, il y a une diminution des grossesses non désirées, une diminution des IST, des infections sexuellement transmissibles. En fait, voilà, ça, c'est pas Elsa et Hélène qui avons décidé de tout ça. En fait, on a été formés à ça et il s'est démontré que c'est nécessaire.
1: Si jamais certaines veulent aller lire des choses, on a fait une petite mise à jour de notre site, un petit coup de pub pour découvrir différents textes, références, études. On y reviendra pour démontrer l'importance de cet accompagnement des plus jeunes. Voilà.
2: Et on mettra évidemment le lien vers votre site sur la page de l'émission. J'avais juste une petite question.
3: Vas-y, puisque moi aussi.
2: Tu parlais tout à l'heure, Hélène, des 5 parties intimes. J'ai l'impression que peut-être on ne les connaît pas toutes. Est-ce que tu serais d'accord de les lister ?
0: Carrément. Donc, c'est pas inscrit tel quel dans la loi, mais c'est au niveau de la jurisprudence. Les 5 parties intimes. Je regarde mon corps, me trompe tout. Il y a ce que beaucoup connaissent, il y a le sexe, la poitrine, les fesses, la bouche, je touche en même temps, et ce qu'on oublie beaucoup, l'intérieur des cuisses. Ça, c'est assez important de le rappeler aussi.
2: Merci.
1: Je me permets de dire que on vous a pas copié, mais nous aussi, on a une boîte à questions dans nos interventions avec les enfants, et notamment avec les plus grands CM2, avant la dernière séance, il y a une boîte à questions qui leur est laissée pour que... C'est un âge où il y a 1000 questions, enfin à tous les âges, mais là particulièrement à l'arrivée du collège, de la puberté, on veut laisser la porte ouverte à leurs questionnements, et du coup on a une boîte à questions qui permet d'alimenter la dernière séance.
0: On peut en lister 2-3 quand même pour donner... mais non, il ne se pose pas de questions.
2: si, allez-y.
0: J'avais noté. Les basiques, c'est quoi faire l'amour ? C'est quoi la pornographie ? Voilà, là on est sur les plutôt basiques. Est-ce que ma tante est toujours ma tante si elle est séparée de mon oncle ?
2: Ah ouais.
0: Voilà. Enfin, donc les relations affectives aussi dans la famille, quoi, le lien affectif. On a c'est quoi une fellation. On a eu aussi des choses bien plus précises et qui peuvent nous mettre la puce à l'oreille sur pourquoi les femmes sont à quatre pattes devant les hommes. Voilà. Donc là, on se dit, tiens, où est-ce que la personne a vu ça? Quel support? Donc cette boîte à questions, elle permet en effet de répondre et aussi de voir où est-ce qu'il et elle se trouvent aussi dans leur questionnement et puis de leur connaissance.
1: Une dernière étude qui date de il y a 2 ans, bon, j'ai plus en tête laquelle exactement, mais nous rappelle que la moyenne d'âge du visionnage de la première image pornographique, c'est 10 ans. D'où un enjeu majeur. Voilà, on le rappelle à tout le monde à ouvrir le dialogue. Parce que ça peut être extrêmement inquiétant, voire traumatisant de voir ces images à cet âge-là.
2: Oui, et que j'ai l'impression qu'on ne peut pas les empêcher de les voir. Ça a l'air quasi impossible, en fait. C'est partout, mais avec les smartphones maintenant, les tablettes et tout. Du coup, la seule solution, c'est d'en parler, en effet, voilà. Après. Mmh. Oui.
0: Je ne sais pas si c'est pour rassurer. juste, la première exposition, souvent, ce n'est pas de leur fait à il et elle. C'est plutôt le streaming, enfin voilà, ou des personnes qui montrent les grands frères, grandes sœurs. Je suis un peu dans la caricature, mais c'est comme ça. Mais savoir aussi, comme tu dis, Matt, c'est que si on répond pas à leurs questions, ils vont aller chercher de l'information. Mmh. Et en effet, comme maintenant plein de pré-ados et ados en téléphone, c'est hyper facile d'aller chercher de l'information là-dessus.
3: Bah, c'est absolument passionnant, mais le temps file. Et du coup, peut-être avant d'enchaîner, on peut faire une petite pause musicale. On vous propose d'écouter une chanson plus ou moins de circonstances. C'est de Jessica Hoop et ça s'appelle I Was Just 14.
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Voilà, c'était notre proposition de medley d'émissions avec invités de Super Tempête. Vous retrouverez toutes ces émissions en intégralité sur la page de l'émission Super Tempête sur le site de Radio Saint-Ferréol. Belle soirée à vous tous et toutes!

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